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1: Présenté par Slahdine Bembark, bonjour. La commission des finances du Conseil des régions monte au créneau, réunie pour analyser le budget 2026. La commission appelle à rationaliser d'urgence les dépenses publiques et à débloquer les chantiers à l'arrêt. Face au poids de la dette et des subventions, les députés exigent de mieux cibler les aides tout en préservant le rôle social de l'État et la santé en ligne de mire de la loi de finances 2027. L'intégration énergétique du monde arabe franchit un nouveau cap. En visite à Riyad pour assister au Conseil ministériel arabe de l'électricité, le ministre de l'Industrie par intérim, Salah Zouheiri, a réaffirmé le plein soutien de la Tunisie à une coopération renforcée entre pays arabes. Face aux mutations énergétiques mondiales, les participants ont plaidé pour la création d'un système électrique régional intégré, reposant sur l'interconnexion des réseaux, la diversification des sources et le développement du stockage pour garantir une énergie durable et plus abordable. La Tunisie séduit les géants allemands. Le groupe Herstal, leader mondial de la protection anti-déflagrante, pose ses valises en Tunisie au programme digitalisation, intelligence artificielle et valorisation des jeunes compétences.

0: compétences locales pour rayonner sur toute l'Afrique du Nord. Preuve du dynamisme tunisien, le pays ne vise plus le bas coût, mais l'excellence intellectuelle. La Tunisie et l'Indonésie scellent en Allemagne une alliance stratégique pour la santé. En marge du sommet mondial de la santé 2026 qui se déroule à Berlin, la Tunisie et l'Indonésie renforcent leur partenariat dans le contrôle des médicaments et la sécurité alimentaire. Les deux nations préparent un mémorandum d'entente axé sur l'industrie pharmaceutique et la télémédecine. Lors des discussions de haut niveau aux côtés de l'OMS, la Tunisie a également plaidé pour le renforcement de la production locale de soins et une meilleure préparation face aux crises sanitaires globales. Les femmes africaines prennent les commandes de l'ATOM. C'est une première à l'échelle du continent. Tunis accueille cette semaine une réunion technique régionale consacrée au leadership féminin dans les sciences et technologies nucléaires, organisée par le CNSATN et l'AEA. Cet événement rassemble des expertisesses et dirigeantes venues d'Afrique et d'Argentine pour renforcer le rôle des femmes au poste de décision. À l'ouverture des travaux, la ministre de la Femme, Esma Jebri, a rappelé que la Tunisie fait figure de modèle, se classant au deuxième rang mondial pour sa part d'étudiante dans les filières scientifiques. Un bijou du XVIe siècle fait peau neuve au cœur de la Médina, fermé pour d'importants travaux de restauration. La célèbre bibliothèque publique Diwen rouvre enfin ses portes au public. Inaugurée hier par la ministre des Affaires culturelles, Amina Srarfi, cet édifice historique classé au patrimoine mondial de l'UNESCO a bénéficié d'une rénovation minutieuse menée par l'Institut national du patrimoine. Traitement de l'humidité, restauration des faïences, mise en valeur des éclairages et sécurisation des lieux. L'entrée sud de Tunis fait peau neuve à hauteur de Jbel Jloud. C'est le lancement officiel des travaux d'asphaltage pour le lot numéro 2 de l'élargissement de cet axe majeur. Pendant une semaine à partir d'aujourd'hui mardi, le trafic est réorganisé. Comptez deux voies de circulation dans chaque sens sur un tronçon d'un kilomètre entre l'accès au centre-ville et la route de Sousse. Dans le monde, coup dur pour le transport aérien en Arabie Saoudite, visé samedi dernier par une frappe meurtrière de missiles revendiquée par les rebelles Houthis, l'aéroport international de Riyad restera fermé au moins jusqu'au samedi 17 octobre. Face à la recrudescence des attaques de drones et de missiles en provenance du Yémen, la coalition menée par Riyad fait face à une escalade violente du conflit directement lié aux tensions entre Washington et Téhéran. Voilà, c'est la fin de ce flash. Merci de l'avoir suivi. Prochaines informations à 8h.
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0: octobre pour signer ce grand réveil. Octobre, c'est la chanson de Francis Cabrel, exactement 7h10 sur RTCI. Bonjour à toutes et à tous.
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Et un nouveau jour se lève avec lui, évidemment une nouvelle occasion d'avancer. Si vous voulez, un ou deux jours déjà de travail sont derrière nous, deux jours d'effort, d'énergie. Alors on garde justement ce cap et on garde l'élan. On fait de cette journée une journée qui compte. Bienvenue à toutes et à tous, c'est le grand réveil de RTCI. Et ici sur RTCI, on se retrouve chaque matin avec une seule envie, bien commencer la journée ensemble, bien informé, bien entouré, mais surtout avec le sourire. Alors pour accompagner une équipe déjà au complet à la technique, Tarek Drissi aux informations, Slahdi Bambarek sur le web, Sophie Mbenjima derrière le micro au studio 1 à Fefa Alaya. Installez-vous, prenez une grande respiration, laissez-vous porter. Belle matinée à toutes et à tous. Le grand réveil, c'est parti sur RTCI. Mais avant de nous lancer pleinement dans cette matinée, on va rester un petit moment pour rêver, pour se rappeler une chose essentielle. Les rêves ne se rangent pas au fond d'un tiroir. Eh bien, les rêves se protègent et se nourrissent chaque jour. Alors à toutes celles et à tous ceux qui nous écoutent, qui se lèvent tôt, qui travaillent, qui espèrent, gardez vos rêves près de vous. Ce sont ces rêves qui donnent de la couleur à nos journées. Voici Grand Corps Malade avec un très beau texte. Retiens les rêves. Excellente journée à toutes et à tous. Et merci de choisir RTCI.

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2: Quand on partait de bon matin, quand on partait sur les chemins, à bicyclette, nous étions quelques bons copains. 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

Et oui, le vélo est bon pour le cœur, pour le souffle, c'est bon aussi pour les jambes, bien sûr, et pour le moral. Quelques coups de pédale suffisent souvent à chasser le stress et à bien démarrer la journée. C'est aussi un geste pour la planète, pas de pollution, pas de bruit, pas d'embouteillage, alors que l'on pédale pour aller travailler ou simplement par plaisir, gardons cet élan. Voilà, c'était Yves Montand avec À Bicyclette sur RTC dans Le Grand Réveil. Yves Montand, notre artiste du jour, puisque nous venons d'écouter cette voix inoubliable. Yves Montand, né un jour comme aujourd'hui, 13 octobre en 1921 en Italie, chanteur, acteur, il a enchanté plusieurs générations, cela fait aujourd'hui 105 ans. Un 13 octobre, c'est aussi une date qui a bâti des repères. Alors en 1792, la première pierre de la Maison Blanche est posée à Washington. En 1884, Greenwich est choisi comme méridien de référence pour mesurer le temps et les longitudes dans le monde entier. En 1923, Ankara devient la capitale de la Turquie. Et puis c'est aussi une date qui donne de l'espoir, le 13 octobre 2010. Alors si vous vous rappelez de cet événement, ça s'est passé au Chili et ce jour-là a commencé le sauvetage des 33 mineurs piégés sous terre. Pendant plus de 2 mois, le monde entier a retenu son souffle et tous se sont sortis vivants. Et d'ailleurs, il y a un très beau film, un film documentaire sur cette histoire. Ça se passe donc au Chili et c'était le 13 octobre 2010. Et puis enfin, nous terminons avec une artiste dont la voix a traversé les frontières et les langues. Il s'agit de Nana Mouskouri, née aussi en Grèce, un jour comme aujourd'hui, le 13 octobre, en 1934. Elle fête aujourd'hui ses 92 ans. Et pour lui rendre hommage, voici Pour mieux t'aimer sur RTCI, Nana Mouskouri.

Bonne route si vous êtes sur le chemin de l'école, du travail, du lycée, de l'université. Merci de choisir RTCI. C'était Alanis Morissette, You Learn. Alors, dans quelques minutes, on vous propose Focus Enfant. Et comme tous les mardis, on parle éducation parentale. Entre fermeté, douceur, le chemin n'est pas simple. Comment trouver l'équilibre entre autorité et bienveillance? La réponse, c'est dans quelques instants avec moi, Schiff.

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2: Bienvenue à toutes et à tous, c'est Focus Enfant, Moaz Chelif, bonjour.
4: Bonjour Afé, bonjour à tous les petits citoyens tunisiens.
2: Entre fermeté et douceur, le chemin n'est pas simple. Comment trouver l'équilibre entre autorité et bienveillance ?
4: Cela commence très tôt et ça devrait commencer avant même d'avoir été papa et maman. Un projet familial est un projet essentiel qui se construit depuis longtemps. La prise de conscience de la responsabilité d'une génération vis-à-vis d'une autre doit être un sujet d'apprentissage depuis l'école. On parle souvent de conflits générationnels parce que la nouvelle jeunesse qui arrive et débarque avec de nouvelles donnes, de nouvelles données, de nouvelles valeurs qui sont parfois en contradiction avec les nôtres, ça tout le monde le reconnaît, qu'il y a un conflit de génération. Mais ce que l'on n'accepte pas tous, c'est qu'il y a une transmission aussi transgénérationnelle du savoir-vivre, du vivre ensemble, des valeurs et qui doivent nous aider à accéder à un meilleur quotidien et un meilleur partage de ce quotidien entre nous tous. Donc la prise de conscience de cette transmission doit se faire longtemps et doit apporter une certaine responsabilité aux parents vis-à-vis du choix de la parentalité. Ce qui se passe aujourd'hui, c'est qu'il y a une telle exigence vis-à-vis des jeunes couples pour prouver leur fertilité que la plupart du temps, le premier enfant d'un couple n'est pas un enfant qui a été choisi par le couple, mais c'est une preuve que doit assumer la maman pour prouver sa fertilité à sa propre famille, à sa belle famille et à toute la société. Chose qui me surprend beaucoup, Rafev, c'est que la pression qui est mise sur le couple vient surtout des jeunes, de leurs jeunes copains, les anciens copains et de ceux qui se sont mariés avec eux. Alors, où est-ce que vous en êtes? Est-ce qu'il y a quelque chose en route? Pourquoi est-ce que c'est aussi tard? Il y a une pression que l'on met d'une façon inconsciente mais qui est réel, qui va faire que ce couple se trouve dans la contrainte de faire ce bébé, qui va leur demander beaucoup de dons de soi auxquels ils ne sont pas préparés. Vous voyez que la naissance va amener un bébé qui va, dans le démarrage de la vie, faire l'apprentissage de la vie qui est difficile, une maman qui va tous ses rêves de jeune fille s'évaporer avec des obligations de maman auxquelles elle n'a pas du tout été préparée, et un papa qui va assumer les responsabilités d'une famille à laquelle il n'est pas du tout préparé lui non plus. Donc nous avons le petit noyau familial de démarrage qui vit une crise. Papa qui est un petit peu perdu et qui ne sait pas comment s'y prendre. Maman qui fait sa dépression post-natale qui est absolument normale et compréhensible, mais qui ne trouve aucune aide autour d'elle, parce que désormais la famille est une famille nucléaire, il n'y a que papa, maman et ce bébé, et l'apprentissage de la vie de bébé les premiers jours extrêmement difficile, il va trouver devant lui deux personnes qui ne sont absolument pas du tout préparées à l'accueillir. Eh bien, la relation parent-enfant est une relation stressée et stressante, et qui retentit après, non seulement sur le couple, mais aussi sur les enfants, les adolescents et les jeunes par la suite.
2: Merci, Moaz Chelif. À demain.
4: À demain.
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0: Bienvenue à toutes celles et à tous ceux qui viennent de nous prendre en marche. Le grand réveil de RTCI se poursuit toujours.
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0: Et selon les prévisions de l'Institut national de la météorologie, le temps sera aujourd'hui marqué par des passages nuageux sur plusieurs régions du pays, avec des pluies parfois orageuses attendues localement, notamment durant la matinée. Ensuite, le ciel connaîtra des éclaircies progressives au cours de la journée, avec un temps plus ensoleillé dans plusieurs régions. Aujourd'hui, le mercure oscillera généralement entre 24 et 27 degrés Celsius dans le nord, sur les régions côtières, tandis qu'elles pourront atteindre des valeurs proches de 30 degrés dans certaines régions intérieures. Les minimales varieront globalement entre 17 et 21 degrés. Aujourd'hui, le vent soufflera des intensités variables et selon les régions, avec un renforcement possible près des côtes. La mer sera susceptible d'être agitée localement, notamment sur le littoral oriental. Voilà donc en ce qui concerne le point, les conditions météo pour ce mardi 13 octobre 2026. Excellente journée à toutes et à tous et merci d'avoir choisi RTCI, la plus belle des radios.

Et oui, tout ira bien, conseil à suivre. Et notre grand réveil se poursuit toujours sur la 98.2, 92.0, bien sûr le net, www.rtci.tn. Évidemment, vous retrouvez les podcasts sur la page Facebook officielle de RTCI, mais aussi sur la chaîne YouTube. Alors, on vous propose dans quelques minutes le vrai du faux de Denis Echéoche. On entend souvent dire que manger une pomme, une banane ou quelques raisins, avant de se coucher favorise la prise de poids. Mais qu'en est-il réellement? Alors, Denis Echéoche nous aide à démêler le vrai du faux et à faire la part des choses entre idées reçues et faits scientifiques dans le vrai du faux. Et puis à 8h, le Flash Info avec Slehdi Mbarak tout de suite après. Une minute pour comprendre. Eh bien, il va nous parler, Mohamed Ben Hamoud, d'un objet qui est toujours présent. Il est là au réveil, il nous accompagne dans les transports, au travail, pendant les repas et jusque dans notre lit. En le consulte machinalement. Il s'agit évidemment du téléphone. Alors, une minute pour comprendre comment reprendre le contrôle de notre temps et de notre attention. Et puis, on démarra tout de suite après la deuxième partie de notre grand réveil pour aujourd'hui. Restez avec nous ensemble jusqu'à 10h.

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0: Bonjour. Nombreuses sont les légendes et idées reçues concernant les aliments et leurs bienfaits ou méfaits. Tout de suite, mise au point sur une idée très courante. Il est une idée reçue très fréquente comme quoi manger des fruits le soir fait grossir. Alors vrai ou faux ? Eh bien, c'est faux. Comme si la pomme à 20h regardait sa montre et se disait « Bon, bah maintenant, je vais devenir beaucoup plus calorique ». Allez, trêve de plaisanterie, ce n'est pas comme ça que ça fonctionne. Un fruit reste un fruit, qu'on le mange le matin, à midi ou le soir. Il apporte notamment de l'eau, des fibres, des vitamines et des minéraux. Donc, les fruits ont parfaitement leur place dans une alimentation équilibrée. Et l'OMS recommande d'ailleurs une consommation quotidienne suffisante de fruits et légumes. Certes, cela ne signifie pas que l'on peut en manger des quantités illimitées. Et tous les fruits ne se valent pas en termes de sucre et de calories. Alors bien sûr, les quantités comptent. Mais l'heure à laquelle on mange un fruit n'est pas à elle seule ce qui fait prendre du poids. Bonne journée.
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1: Avec Slahdine Bembarek, bonjour. Le déficit commercial en Tunisie s'aggrave nettement sur les 9 premiers mois de 2026. Le trou de la balance commerciale a atteint 21 milliards de dinars contre 16,7 milliards à la même période l'an dernier, d'après les derniers chiffres de l'INS. En cause des importations qui progressent bien plus vite que les exportations, la facture des achats à l'étranger s'est alourdie de plus de 13%, tirée notamment par la forte hausse des produits énergétiques, plus 32%, et alimentaires. L'intégration énergétique du monde arabe franchit un nouveau cap en visite à Riyad pour assister au Conseil ministériel arabe de l'électricité. Le ministre de l'Industrie par intérim, Salah Zouheiri, a réaffirmé le plein soutien de la Tunisie à une coopération renforcée entre pays arabes face aux mutations énergétiques mondiales. Les participants ont plaidé pour la création d'un système électrique régional intégré reposant sur l'interconnexion des réseaux, la diversification des sources et le développement du stockage pour garantir une énergie durable et plus abordable. La Tunisie séduit les géants allemands. Le groupe Air Stahl, leader mondial de la protection anti-déflagrante, pose ses valises en Tunisie au programme digitalisation, intelligence artificielle et valorisation.

0: valorisation des jeunes compétences locales pour rayonner sur toute l'Afrique du Nord. Preuve du dynamisme tunisien, le pays ne vise plus le bas coût, mais l'excellence intellectuelle. Innover, numériser et garantir la santé pour tous, la Tunisie s'impose au sommet mondial de la santé en Allemagne. En direct de Berlin, où se tient ce sommet, le ministre Mostafa Ferjani a plaidé pour une médecine de précision accessible à tous et l'intégration scientifique de la médecine traditionnelle, forte de ses avancées numériques avec 32 hôpitaux connectés en téléradiologie et l'attribution d'un identifiant sanitaire unique pour chaque citoyen d'ici fin 2026, la Tunisie réaffirme son engagement à rapprocher des soins de qualité de l'ensemble de sa population. Les femmes africaines prennent les commandes de l'atome. C'est une première à l'échelle du continent. Tunis accueille cette semaine une réunion technique régionale consacrée au leadership féminin dans les sciences et technologies nucléaires, organisée par le CNSTN et l'AIEA. Cet événement rassemble des expertises, c'est le féminin d'experts, et dirigeantes venues d'Afrique et d'Argentine pour renforcer le rôle des femmes au poste de décision. À l'ouverture des travaux, la ministre de la Femme, Asma Jebri, a rappelé que la Tunisie fait figure de modèle, se classant au deuxième rang mondial pour sa part d'étudiantes dans les filières scientifiques. Et si les déchets de nos palmiers devenaient l'aliment phare de nos élevages, en tout cas c'est la piste très concrète explorée par l'Office de l'élevage, transformer les résidus de palmiers en nourriture pour le bétail, c'est l'objectif de la réunion de travail qui s'est tenue hier au siège de l'Office. Autour de la table, les responsables de l'Office de l'élevage, de l'Office national des fourrages et des chercheurs de l'INRAT. Ensemble, ils élaborent un programme conjoint pour valoriser cette ressource locale sous-exploitée. Coup de filet record et réformes en vue contre la drogue en Tunisie. En septembre, la garde nationale a saisi d'importantes quantités de stupéfiants, dont 3 kg de cocaïne et 25 000 comprimés, et arrêté 1515 suspects, incluant des fugitifs de longue date. Face à l'expansion des réseaux, le pays prépare une révision de sa loi sur les stupéfiants, épaulé par une nouvelle campagne nationale de prévention. Et dans le monde, Donald Trump affirme avoir obtenu un cessez-le-feu immédiat entre la Russie et l'Ukraine sur leurs infrastructures énergétiques respectives. Sous pression face à la hausse des prix du carburant aux États-Unis, le président américain exige l'arrêt des frappes. Volodymyr Zelensky se dit prêt à suspendre les attaques contre les raffineries russes, mais uniquement si Moscou stoppe ses bombardements sur le réseau électrique ukrainien. Voilà pour ce flash, merci de votre attention. Prochaines informations à 9h.
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5: Vous êtes dans un bus. Vous attendez un ami. Vous êtes dans une salle d'attente. Vous ne faites rien. Et presque automatiquement, votre main cherche votre téléphone. Pourquoi ? Eh bien, chers auditeurs, parce que nous avons progressivement transformé le téléphone en réponse automatique à l'ennui. Quelques secondes d'attente suffisent. On ouvre une application, on regarde les messages, les informations, les réseaux sociaux, souvent sans même savoir ce que l'on cherche. En psychologie, on parle d'un comportement devenu une habitude. Un signal apparaît, les nuits, l'attente, le silence, et notre cerveau cherche immédiatement une stimulation. Le problème, ce n'est pas le téléphone en lui-même. Le problème, c'est de ne plus savoir rester quelques minutes sans lui. La prochaine fois que vous attendez quelque part, essayez quelque chose de très simple. Ne sortez pas immédiatement votre téléphone. Respirez, regardez autour de vous et demandez-vous simplement, est-ce que j'ai vraiment besoin de regarder mon écran maintenant ? Chers auditeurs, se libérer de l'emprise de l'écran ne signifie pas rejeter la technologie, mais plutôt reconquérir la souveraineté sur nos petits moments perdus. Lorsque nous offrons à notre esprit un espace éphémère de calme sans anesthésie numérique, nous renouons avec notre voix intérieure et redéfinissons notre rapport au monde. Faisons de chaque attente une occasion de rencontre authentique avec soi-même, car celui qui sait apprivoiser le silence de quelques minutes est capable de guider son attention toute la journée. Ce sont ces instants suspendus qui font la différence entre un être guidé par les algorithmes et un esprit qui redevient maître de sa conscience et de ses choix. Merci pour votre écoute et restez branchés sur RTCI, la plus belle des radios.
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Il est 8h16 sur les ondes de la chaîne Inter et nous sommes mardi 13 octobre 2026. Aujourd'hui, nous célébrons la journée internationale pour la réduction des risques de catastrophe. On n'est jamais mieux que chez soi. C'est là que nous cherchons réconfort, sécurité, refuge. Mais lorsque les eaux montent, que la canicule s'installe ou les autres dangers se présentent, et bien ce lieu censé nous protéger peut devenir le théâtre même de la catastrophe. C'est pourquoi la Journée internationale de la réduction des risques de catastrophe, célébrée le 13 octobre, a pour objectif, et pour thème plutôt cette année, la résilience commence chez soi. Le message est simple, chacun mérite un logement sûr, abordable et capable de résister aux aléas qui l'entourent. C'est une journée instaurée par l'Organisation des États-Unis, des Nations Unies, et elle est célébrée tous les le 13 octobre. Alors, pour parvenir à réaliser le thème qui a été choisi cette année, la résilience commence chez soi, et bien la préparation individuelle ne suffit pas. Les gouvernements doivent mettre en place des normes d'urbanisme, de construction plus sûres. Les entreprises doivent privilégier la sécurité à long terme plutôt que les gains à court terme. Et les communautés ont besoin d'informations, de ressources et d'une voix dans les décisions concernant où et comment elles vivent. Partout dans le monde, des solutions voient déjà le jour, qu'il s'agisse de familles s'installant dans des logements plus sûrs ou aussi de techniques de construction, car la résilience ne se résume pas à la reconstruction après une catastrophe, elle commence avant que la catastrophe ne frappe et elle commence chez soi. Voilà donc à propos de cette journée dont les messages clés, personne ne devrait avoir à choisir entre un logement abordable et un logement sûr. Chacun mérite un logement capable de résister aux risques qui l'entourent. Les catastrophes ne se contentent pas de détruire des bâtiments, elles détruisent des vies aussi, des moyens de subsistance et des avenirs. Et puis, une alerte qui n'atteint pas les ménages et qui n'est pas comprise ou qui n'est pas suivie d'effet est une alerte qui a échoué. Et aussi dernier message clé lancé par l'ONU à propos de cette journée, le coût de la mise en place de mesures de résilience dans les logements ne représente qu'une fraction du coût de la construction après une catastrophe. Là donc à propos de cette journée que l'on célèbre aujourd'hui depuis 1990. Voilà, donc cette journée a été lancée d'abord le 22 décembre 1989. L'Assemblée générale des Nations Unies a décidé de célébrer donc chaque deuxième mercredi d'octobre la Journée internationale de la prévention des risques de catastrophe. Et la première a été donc célébrée en 1999. Voilà, à propos de la journée que l'on célèbre aujourd'hui, la Journée internationale pour la réduction des risques de catastrophes.

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L'amour, selon Céline Dion, pourrait être la belle réponse à bien des mots. Hein. Il suffisait qu'on s'aime. Mais parfois, on découvre une autre vérité, plus discrète, plus humaine. Le bonheur ne tient pas à grand-chose. Un regard, un sourire, une présence à l'instant partagé. Il suffit parfois de presque rien, peut-être 10 années de moins. Voici Serge Reggiani.

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0: 8h34 minutes sur les ondes de RTCI. Alors, chiffre du jour, c'est le 1, mais si on le traduit en pourcentage, ça donne 37,93%. Ça correspond à quoi ? On va le découvrir ensemble tout de suite.
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0: Et un classement annoncé hier, la Tunisie a été classée première au niveau mondial dans le taux de diplômés en sciences et en ingénierie parmi l'ensemble des diplômés de l'enseignement supérieur avec une proportion de 37,93% selon les données de l'indice mondial de l'innovation de l'Organisation mondiale de la propriété intellectuelle de 2026. Alors l'Ouzbékistan arrive en deuxième position avec 36,76%, suivi des Émirats arabes unis 36,47%. Cet indicateur prend en compte les diplômés des filières des sciences naturelles, des mathématiques, des statistiques, des technologies de l'information, de l'industrie, de l'ingénierie et du bâtiment, rapportés au nombre total de diplômés de l'enseignement supérieur, publiés chaque année par l'Organisation mondiale de la propriété intellectuelle. Cet indicateur prend en compte les diplômés des filières scientifiques. L'indice mondial de l'innovation évalue le classement des capacités et les écosystèmes d'innovation d'environ 139 économies à travers le monde. Et donc le classement repose sur 79 indicateurs répartis en deux grandes catégories. Les moyens mobilisés en faveur de l'innovation, notamment les institutions, le capital humain, la recherche, et puis les infrastructures, ainsi que le développement des marchés et des entreprises, et les résultats de l'innovation qui englobent les productions liées à la connaissance et aux technologies, ainsi que les résultats créatifs. C'était donc notre chiffre du jour. Et la Tunisie a été classée première au niveau mondial dans le taux de diplômés en sciences et en ingénierie parmi l'ensemble des diplômés de l'enseignement supérieur avec une proportion de 37,93% selon les données de l'indice mondial de l'innovation de l'Organisation mondiale de la propriété intellectuelle.

Le grand réveil de RTCI se poursuit. Bienvenue, bienvenue, bienvenue à toutes celles et à tous ceux qui viennent de nous prendre en marche. Alors à 9h, le flash de l'actualité avec Slehdi Mbarak tout de suite après. Au jour le jour de Hatem Bouriel et dans notre dialecte tunisien, certaines expressions sont de véritables avertissements. Nous allons découvrir quelques-unes avec lui ou une expression avec Hatem tout à l'heure dans Au jour le jour. Mais aussi, il va nous emmener en balade et un détour par les lacs, mais aussi par les Sabras de Tunisie. Et en parlant de Sabras de Tunisie, évidemment, cette expression a parfois des connotations d'ordre gastronomique. Nous allons découvrir tout ceci avec Hatem Bouriel dans quelques instants. Ça sera après 9h, juste après le flash de l'actualité.

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1: Il est 9h, le flash de l'actualité présenté par Slahdi Mbarak. En Tunisie, le secteur des composants automobiles passe au niveau supérieur. Le ministre de l'économie, Samir Abdelhafid, a reçu hier une importante délégation sud-coréenne regroupant industriels, chercheurs et investisseurs. Objectif, booster les investissements bilatéraux et faire de la Tunisie un hub stratégique vers l'Europe et l'Afrique. Innover, numériser et garantir la santé pour tous, la Tunisie s'impose au sommet mondial de la santé en Allemagne. En direct de Berlin où se tient ce sommet, le ministre Mostafa Ferjani a plaidé pour une médecine de précision accessible à tous et l'intégration scientifique de la médecine traditionnelle, forte de ses avancées numériques, avec 32 hôpitaux connectés en téléradiologie et l'attribution d'un identifiant sanitaire unique pour chaque citoyen d'ici fin 2026, la Tunisie réaffirme son engagement à rapprocher des soins de qualité de l'ensemble de sa population. La Tunisie est sur la première marche du podium mondial. Selon le dernier indice mondial de l'innovation de l'Organisation mondiale de la propriété intellectuelle de 2026, notre pays décroche la première place mondiale pour la part de diplômés en sciences et en ingénierie, avec près de 38% de ces diplômés issus de ces filières d'avenir. La Tunisie devance ainsi l'Ouzbékistan, les Émirats arabes unis et l'Allemagne, confirmant une fois de plus la richesse et le potentiel de son capital humain. Et si les déchets de nos palmiers devenaient l'aliment phare de nos élevages? En tout cas, c'est la piste très concrète explorée par l'Office de l'élevage. Transformer les résidus de palmiers en nourriture pour le bétail, c'est l'objectif de la réunion de travail qui s'est tenue hier au siège de l'Office. Autour de la table, des responsables de l'Office de l'élevage, de l'Office national des fourrages et des chercheurs de l'INRAT. Ensemble, ils élaborent un programme conjoint pour valoriser cette ressource locale sous-exploitée. Dans le monde, Donald Trump affirme avoir obtenu un cessez-le-feu immédiat entre la Russie et l'Ukraine sur leurs infrastructures énergétiques respectives. Sous pression face à la hausse des prix du carburant aux États-Unis, le président américain exige l'arrêt des frappes. Volodymyr Zelensky se dit prêt à suspendre les attaques contre les raffineries russes, mais uniquement si Moscou stoppe ses bombardements sur le réseau électrique ukrainien et offre de véritables garanties. Enfin, en France...

0: Les organisations lycéennes et étudiantes appellent les élèves à une cinquième journée de mobilisation ce mardi 13 octobre. Parmi les principales revendications du mouvement, qui fait l'objet d'une répression policière comme rarement vue ces dernières décennies, une meilleure organisation des emplois du temps, la rénovation des établissements et la suppression de Parcoursup. Voilà pour ce flash. Merci de l'avoir suivi. Prochaines informations à 10h.
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4: Bonjour à toutes et à tous, j'ai le plaisir de vous retrouver avec la complicité de Nawel Saïdi pour la chronique « Au jour le jour ».
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4: Voici une expression qu'on utilise pour avertir qu'on va passer et qu'on risque de faire des dégâts. Et oui, on dit « belk » et donc les gens bougent, se poussent et se mettent sur les côtés parce que cette expression de « belk » est utilisée surtout dans les souks ou bien dans des rues étroites lorsque quelqu'un passe avec une brouette ou bien avec un diable. Et donc « belk » est une interpellation qui demande à tout un chacun de se pousser, de s'écarter pour laisser passer le convoi. « Belk » qui est clairement une contraction de l'expression « rd belk » « fais attention » et qui signifie bien évidemment « fais attention ». Belk, une expression à retenir.
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4: Nous connaissons tous le mot de Sabra. Et lorsque l'on parle de Sabra, on pense évidemment à Sabra Tessijoum, mais si l'on vit pas loin de Tunis, ou bien à d'autres dépressions salées qui existent à travers le pays, dont le fameux Chatt Jrid ou encore Chatt Gharsa. Une Sabra est donc une zone humide et un lac salé. Il existe plusieurs Sabras à travers la Tunisie, mais ce mot a un usage assez intéressant, un usage haut figuré, qui désigne un plat qui est très salé. Eh bien, lorsque le plat est très salé, on ne va pas dire qu'il y a beaucoup de sel, on va dire que c'est une véritable Sabra. Et donc, que ce plat qu'on est en train d'essayer de manger appartient plus à un lac salé qu'à une préparation culinaire. Une jolie expression, mais une expression qui se fait plutôt rare. Sabra, une zone humide qui peut devenir un plat extrêmement salé. A bientôt sur RTCI en vous invitant à cueillir le jour nouveau qui se présente.
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Et voilà, c'était Adamo, c'est ma vie. Excellente journée à toutes et à tous. Merci de choisir la chaîne Inter, la plus belle des radios, RTCI. Et à présent, nous allons partir vers l'île des rêves, Djerba, où se tient la troisième édition de la manifestation culturelle et touristique Petit Pays, je t'aime tant, à partir du 22 jusqu'au 25 octobre, avec pour objectif promouvoir le tourisme intérieur et la photographie. Alors, cette édition, évidemment, se tient pour la troisième année consécutive. Et en fait, il s'agit, a pour objectif de consolider un label Tunisie afin de promouvoir le pays comme une destination haut de gamme à travers la valorisation du patrimoine culturel et le développement de secteurs nouveaux et innovants. Alors, au menu de cette troisième édition de Petit Pays, je t'aime tant, figure une exposition de photographies ainsi que des visites de pressoirs à huile d'olive souterrains, historique, mais aussi visite du musée du patrimoine du village de Galela, réputé pour sa poterie séculaire. Il y aura évidemment plusieurs autres événements durant ces 4 jours, donc du 22 jusqu'au 25 octobre. Ça se tient à Djerba, la troisième édition de la manifestation culturelle et touristique Petit Pays. Et en parlant justement de Petit Pays, voici Petit Pays, je t'aime beaucoup. Césaria Evora pour la suite en musique.

0: Bienvenue, chers auditrices et auditeurs sur RTCI dans le Grand Réveil. Alors avant d'attaquer cette journée, voyons voir ce que les astres vous réservent ce mardi 13 octobre.
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0: Et on commence comme d'habitude avec nos amis Béliers, une journée d'action, une décision que vous repoussez mérite d'être prise dès ce matin.
2: Taureau, côté finances, restez prudent, évitez les dépenses impulsives.
0: Gémeaux, une conversation importante vous attend, alors écoutez avant de répondre.
3: Les cancers, la famille occupe vos pensées, un geste simple fera du bien à un proche.
0: Lion, votre énergie séduit, mais laissez de la place aux autres dans un projet commun.
4: Vierge, l'organisation est votre atout, un dossier en suspens avance enfin.
0: Balance, toujours, c'est le signe du jour, une période d'équilibre, alors prenez le temps de trancher entre deux options.
5: Scorpion, votre intuition est précieuse, faites-lui confiance, surtout au travail.
0: Les Sagittaires, une nouvelle inattendue ouvre une perspective, gardez l'esprit ouvert.
6: Capricorne, la persévérance paie enfin et un effort fourni récemment commence à porter ses fruits.
0: On enchaîne avec les Verseaux et une idée originale retient l'attention. Osez la présenter. On termine comme d'habitude avec nos amis poissons. Et soyez attentifs à votre rythme. Une pause en milieu de journée vous sera utile. Voilà, c'était l'horoscope du jour. Le conseil du jour, quel que soit votre signe, prenez aujourd'hui 10 minutes pour faire une seule chose à la fois, sans écran ni interruption. C'est souvent ainsi que les journées les plus chargées deviennent les plus productives. Excellente journée à toutes et à tous et restez avec nous sur RTCI.
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Le grand réveil de RTCI prend fin pour ce mardi 13 octobre 2026. Un grand merci à toute l'équipe qui m'a accompagnée depuis 7h. À 10h, le flash de l'actualité suivi du club de 10h avec Mahdi Hawass. Prenez bien soin de vous et de tous ceux que vous aimez. Excellente journée à toutes et à tous.

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3: Avec Slahdine Bambarak, bonjour. En Tunisie, le secteur des composants automobiles passe au niveau supérieur. Le ministre de l'économie, Samir Abdelhafid, a reçu hier une importante délégation sud-coréenne regroupant industriels, chercheurs et investisseurs. Objectif, booster les investissements bilatéraux et faire de la Tunisie un hub stratégique vers l'Europe et l'Afrique. Innover, numériser et garantir la santé pour tous, la Tunisie s'impose au sommet mondial de la santé en Allemagne. En direct de Berlin, où se tient ce sommet, le ministre Mostafa Ferjani a plaidé pour une médecine de précision accessible à tous et l'intégration scientifique de la médecine traditionnelle, forte de ses avancées numériques, avec 32 hôpitaux connectés et connectés en téléradiologie et l'attribution d'un identifiant sanitaire unique pour chaque citoyen d'ici fin 2026. La Tunisie réaffirme son engagement à rapprocher des soins de qualité de l'ensemble de sa population. La Tunisie est sur la première marche du podium mondial. Selon le dernier indice mondial de l'innovation de l'Organisation mondiale de la propriété intellectuelle de 2026, notre pays décroche la première place mondiale pour la part de diplômés en sciences et en ingénierie, avec près de 38% de ces diplômés issus de ces filières d'avenir. La Tunisie devance ainsi l'Ouzbékistan, les Émirats arabes unis et même l'Allemagne, confirmant une fois de plus la richesse et le potentiel de son capital humain. Et si les déchets de nos palmiers devenaient l'aliment phare de nos élevages? En tout cas, c'est la piste très concrète explorée par l'Office de l'élevage, transformer les résidus de palmiers en nourriture pour le bétail. C'est l'objectif de la réunion de travail qui s'est tenue hier au siège de l'Office. Autour de la table, les responsables de l'Office de l'élevage, de l'Office national de fourrage et des chercheurs de l'INRAT. Ensemble, ils élaborent un programme conjoint pour valoriser cette ressource locale sous-exploitée. La Tunisie a fermement condamné les attaques répétées ayant visé plusieurs installations et infrastructures vitales et civiles en Arabie Saoudite, pays frère, ainsi que les pertes humaines et matérielles considérables qui en ont résulté. Selon un communiqué du ministère des Affaires étrangères, ces agressions constituent une violation flagrante et grave de la souveraineté et de l'intégrité territoriale du royaume, mettant en péril sa sécurité, sa stabilité et ses ressources. Dans le monde, Donald Trump affirme une nouvelle fois que la guerre contre l'Iran prendra fin très bientôt. Aux États-Unis, les prix de l'énergie et l'impopularité du conflit pèsent sur les ménages et sur la campagne des élections de mi-mandat du 3 novembre. Donald Trump affirme sur un autre plan avoir obtenu un cessez-le-feu immédiat entre la Russie et l'Ukraine sur leurs infrastructures énergétiques respectives. Sous pression face à la hausse des prix du carburant aux États-Unis, le président américain exige l'arrêt des frappes. Volodymyr Zelensky se dit prêt à suspendre les attaques contre les raffineries russes, mais

0: uniquement si Moscou stoppe ses bombardements sur le réseau électrique ukrainien et offre de véritables garanties. Et pour terminer, un coup d'œil sur la météo. Le temps sera marqué ce mardi par des passages nuageux sur plusieurs régions du pays, avec des pluies parfois orageuses attendues localement, notamment durant la matinée. Le ciel connaîtra ensuite des éclaircies progressivement au cours de la journée, avec un temps plus ensoleillé dans plusieurs régions. Fin de ce flash, merci de l'avoir suivi. D'autres informations à 11h. Bonne journée.
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10h06 sur les ondes de Radio Tunis, chaîne Inter. Bonjour à toutes et à tous. On est le mardi 13 octobre et bien sûr, c'est le club de 10h jusqu'à 12h avec Mehdi Hawass devant le micro de RTCI. Tarek Idriss à la réalisation technique, Sofiane Benjima à la réalisation digitale ainsi que les stagiaires qui sont avec nous et qui nous font du bon boulot. En tout cas, il est 10h06, le programme dans le club de 10h. On commence avec l'essentiel de l'actualité et les informations à retenir à 10h30. Rendez-vous avec le rendez-vous économique avec Mandelzid pour la Minute Éco. À 11h05, on retrouve Sahla Boujalben pour Une Vie, Une Histoire. Et à 11h15, j'aurai le plaisir de recevoir en studio Sofiane Benfarhat, journaliste, hein, romancier, dramaturge et scénariste. Il viendra nous parler de son roman Abba Abba, la pierre de convoitise, publié aux éditions Arcadia. L'occasion de découvrir l'univers de ce livre et d'échanger avec son auteur sur sa démarche et les histoires qui l'ont inspiré. Voilà pour le programme de ce club de 10 heures. Restez avec nous, on est ensemble jusqu'à midi sur RTCI. Dans quelques instants, rendez-vous avec France Gall, avec Elena, avec Vanessa Paradis. Tout de suite, chantez pour ceux.

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0: Taux d'intérêt. L'intérêt ou intéris en dialecte tunisien est un revenu. C'est la rémunération du service qu'un prêteur rend à un emprunteur. Cette rémunération versée par le débiteur, c'est-à-dire celui qui a une dette envers son créancier, représente un pourcentage du capital prêté appelé taux d'intérêt. Le taux d'intérêt est le rapport entre l'intérêt et la somme prêtée ou empruntée. Il existe une multitude de taux comme le taux de l'usure. C'est un taux d'intérêt défini légalement qui représente le taux maximum d'intérêt au-delà duquel il est interdit de prêter une somme d'argent. Le taux effectif global ou TEG, c'est le taux réel d'une opération financière, de placement ou de prêt, et non le taux nominal annoncé. En effet, le taux nominal ne prend pas en compte certains éléments comme l'assurance, les commissions et les frais de toute nature. Si bien que vous pouvez vous laisser abuser par une publicité imprécise. En réintégrant l'ensemble de ces éléments, le TEG qui doit être précisé pour toute opération permet de connaître le coût réel d'un emprunt. On parle également de taux directeur, qui est un taux d'intérêt fixé par la Banque centrale pour les prêts qu'elle accorde aux banques et qui influence le taux d'intérêt auquel ces dernières prêtent à leur tour à leurs clients. Le taux de l'argent au jour le jour, et le taux à court terme déterminé chaque jour sur le marché monétaire. Enfin, le taux moyen mensuel du marché monétaire, ou TMM, représente le taux des transactions interbancaires relatives aux échanges de liquidités entre les banques. Le TMM sert principalement de référence pour la détermination des taux qu'appliquent les banques aux différents agents économiques, au titre des crédits qu'ils reçoivent ou des dépôts qu'ils collectent.
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0: Eh oui, c'était Fleetwood Mac avec Gypsy, sorti en 1982 de l'album Mirage, et il est 10h40.
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0: Et oui, tout de suite, votre revue de presse nationale et internationale de ce mardi 13 octobre. On commence par les actualités nationales, hein. Nous commençons cette revue de presse au KEF, où des journées de sensibilisation seront organisées afin de promouvoir l'investissement privé. L'objectif est de mettre en avant les possibilités de développement économique dans la région et d'encourager les initiatives susceptibles de créer de l'activité et de l'emploi. Dans un autre registre, le gouvernorat de Zaouen prépare une journée consacrée aux dons d'organes prévu le 18 octobre, une initiative qui vise à sensibiliser le public à l'importance du don et à la solidarité entre les citoyens. Ces deux informations illustrent des enjeux complémentaires, le développement économique des régions et la sensibilisation aux questions de santé publique. La transition énergétique figure également parmi les dossiers suivis en Tunisie. Le gouvernement a réaffirmé son objectif de porter à 35% la part des énergies renouvelables dans la production d'électricité à l'horizon 2030. Les travaux portent notamment sur l'accélération des projets énergétiques et le renforcement de la sécurité de l'approvisionnement électrique, un enjeu important dans un contexte international marqué par les fluctuations des prix des hydrocarbures. Le développement du solaire et de l'éolien représente aussi une perspective pour diversifier les sources d'énergie et accompagner la transition vers un modèle de production plus durable. Dans le gouvernorat de Gabès, un projet d'hôpital régional de 40 lits est annoncé à Maref pour un investissement de 12,7 millions de dinars. Ce projet s'inscrit dans la question plus large de l'accès aux soins dans les régions et de la nécessité de rapprocher les services de santé des habitants. Les infrastructures sanitaires jouent un rôle essentiel dans la prise en charge des patients et dans l'amélioration de la qualité de vie des populations locales. Et sur le plan économique, le groupe allemand Herstal, spécialisé dans les équipements de protection contre les explosions, a annoncé l'ouverture d'un bureau en Tunisie. Cette implantation constitue un développement à suivre dans le domaine des équipements industriels et de la sécurité des installations. Elle intervient dans un contexte où les compétences techniques, les services aux entreprises et les partenariats internationaux occupent une place importante dans les perspectives de développement industriel. En matière culturelle, la bibliothèque publique d'Iwen, située dans la Médina de Tunis, a rouvert ses portes hier lundi à l'occasion d'une cérémonie présidée par la ministre des Affaires culturelles. La réouverture de ce lieu rappelle l'importance des bibliothèques de proximité dans la vie culturelle. Elle facilite l'accès aux livres, encourage la lecture et contribue à préserver le patrimoine intellectuel des quartiers historiques. Toujours dans le domaine culturel, la Tunisie est également à l'honneur à travers le Festival universitaire international de calligraphie arabe, dont la 10e édition met en valeur cet art et ses différentes expressions. Enfin, sur le plan sportif, la sélection tunisienne a terminé à la 8e place des championnats d'Afrique de canoë-kayak avec un total de 21 médailles, une performance qui mérite d'être soulignée et qui témoigne de la présence des sportifs tunisiens dans la compétition continentale. Autre rendez-vous à suivre, Hammamet accueillera du 14 au 17 octobre le championnat d'Afrique des clubs de tennis de table par équipe selon les informations publiées par la presse tunisienne. Actualité internationale, le Fonds monétaire international publie aujourd'hui de nouvelles perspectives sur l'économie mondiale. Selon les informations rapportées par Reuters, la croissance mondiale est désormais estimée à 3,1% pour 2026 contre une prévision précédente de 3%. Les investissements dans l'intelligence artificielle contribuent à soutenir l'activité, notamment dans certaines économies avancées dans les pays producteurs de composants technologiques. Le FMI souligne toutefois plusieurs risques, les tensions géopolitiques, le niveau élevé des prix du carburant, l'endettement public et les incertitudes concernant la rentabilité des investissements dans l'intelligence artificielle. L'institution appelle ainsi les gouvernements à renforcer leur capacité à faire face aux chocs économiques et à préserver la stabilité financière. Au Soudan maintenant, la combinaison de la guerre, de la sécheresse et du manque de financement humanitaire aggrave les risques de famine. Selon les dernières données relayées par les Nations Unies, près de 19,5 millions de personnes sont confrontées à une insécurité alimentaire aiguë. La région du Darfour et du Kordofan figure parmi les zones particulièrement préoccupantes. Le conflit qui oppose depuis avril 2023 l'armée soudanaise aux forces de soutien rapide continue de provoquer des déplacements de population et de perturber les activités agricoles. Les organisations humanitaires soulignent l'importance d'un accès durable à l'aide alimentaire et d'une solution permettant de mettre fin au combat. Moyen-Orient, la situation sécuritaire au Moyen-Orient demeure préoccupante après une attaque de missiles et de drones attribués aux rebelles houthis contre l'aéroport international de Riyad. Selon Associated Press, les autorités saoudiennes, ont ouvert une enquête pour comprendre comment les systèmes de défense aérienne n'ont pas réussi à empêcher cette attaque. Le bilan rapporté par l'agence fait état d'au moins 13 morts et de plus de 300 blessés. Cet épisode intervient dans un contexte d'escalade régionale et de tensions impliquant plusieurs acteurs du Moyen-Orient. Les développements diplomatiques et les initiatives de médiation seront déterminants pour éviter un élargissement du conflit et limiter ses conséquences sur les populations civiles. Océan Indien, en matière de sécurité maritime, la marine française a intercepté et arraisonné le pétrolier EDF Pékin à environ 450 miles nautiques au sud de la Réunion. Le président français Emmanuel Macron a indiqué que le navire était soupçonné d'utiliser un faux pavillon et d'être impliqué dans des transports illicites de carburant potentiellement liés à la flotte parallèle russe. Moscou a contesté cette opération, la qualifiant de violation du droit international selon des informations rapportées par Reuters. Cette affaire illustre les tensions autour du transport maritime, du respect des règles internationales et de l'application des sanctions dans le contexte de la guerre en Ukraine. Enfin, l'actualité environnementale est marquée par les prévisions concernant El Niño. Selon l'Organisation météorologique mondiale, cet épisode climatique devrait persister jusqu'en février 2027 et pourrait compter parmi les plus intenses observés depuis plusieurs décennies. Ce phénomène naturel peut modifier les régimes de précipitations, provoquer des sécheresses dans certaines régions et favoriser des épisodes de fortes pluies dans d'autres. Ces conséquences peuvent être importantes pour l'agriculture, les ressources en eau, la sécurité alimentaire et les populations les plus vulnérables. Les prochains mois seront donc particulièrement importants pour surveiller l'évolution des températures océaniques et anticiper les risques climatiques. Voilà pour l'essentiel de l'actualité nationale et internationale de ce mardi 13 octobre. Au programme aujourd'hui, le développement économique des régions tunisiennes, les initiatives dans les domaines de la santé et de la culture, les perspectives de l'économie mondiale, mais aussi plusieurs dossiers internationaux qui rappellent l'importance de la coopération, de la sécurité et de la solidarité. C'était votre revue de presse. Merci pour votre attention. Restez avec nous tout de suite. C'est David Bowie.

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2: Il est 11h, bonjour à tous. Le projet d'élargissement de l'entrée sud de Tunis débutera ce mardi 13 octobre. Selon le ministère de l'Équipement, la circulation sera réduite sur un tronçon d'un kilomètre au niveau de Jbel Jloud en cause des travaux d'asphaltage prévus pour durer une semaine. Le ministère appelle les usagers à respecter la signalisation temporaire installée aux abords du chantier à réduire leur vitesse pendant toute la durée des travaux. Le ministère de la Santé a souligné ce mardi que le vaccin contre la grippe saisonnière est simple, sûr et efficace. Il protège les personnes vulnérables contre les complications et les risques liés à cette infection. La vaccination est particulièrement recommandée aux personnes âgées de 65 ans et plus, aux patients atteints de maladies chroniques, cardiaques, respiratoires, rénales ou diabétiques, aux personnes immunodéprimées, aux femmes enceintes, ainsi qu'aux professionnels de la santé. La relance du phosphate tunisien reste un chantier majeur pour l'industrie nationale. La Tunisie ambitionne de retrouver une production annuelle de phosphate proche de 10 millions de tonnes, tout en augmentant la part transformée localement en engrais et autres produits industriels. Le ministre Salah Zouari a réaffirmé cette orientation sans annoncer d'échéance précise, alors que la relance du secteur reste confrontée à un écart important entre les objectifs affichés et les volumes récemment produits. 18e édition du sommet mondial de la santé, la Tunisie et l'Indonésie ont convenu de préparer un mémorandum d'entente portant sur la télémédecine, la fabrication de vaccins et de médicaments, ainsi que les échanges d'experts. L'initiative a été annoncée hier à Berlin, à l'issue d'une rencontre entre les ministres de la santé des deux pays, Moussa Ferjeni et son homologue indonésien, Budi Gunadi Sadikin, se sont entretenus en marge de la 18e édition du Sommet mondial de la santé. Le portail agroalimentaire tunisien organisera le 29 octobre un atelier technique destiné à présenter ses services aux entreprises du secteur. Ce rendez-vous permettra de découvrir les fonctionnalités de la plateforme, d'accéder à une veille ciblée, marché, réglementation, technologie et d'échanger les besoins des professionnels. Ce portail vise à centraliser l'information stratégique pour en faire un levier de compétitivité. La commission des finances du Conseil des régions Montoukréno, réunie pour analyser le budget 2026, la commission appelle à rationaliser d'urgence les dépenses publiques et à débloquer les chantiers à l'arrêt. Face au poids de la dette et des subventions, les députés exigent de mieux cibler les aides, tout en préservant le rôle social de l'État et la santé en ligne de mire de la loi des finances 2027. Dans le monde, le coup dur pour le transport aérien en Arabie Saoudite visé samedi par une frappe meurtrière de missiles revendiqués par les rebelles Houthis. L'aéroport international de Riyad restera fermé au moins jusqu'au samedi 17 octobre. Face à la recrudescence des attaques de drones et de missiles en provenance du Yémen, la coalition menée par Riyad fait face à une escalade violente du conflit directement liée aux tensions entre Washington et Téhéran. Fin de ce flash, merci de l'avoir suivi. Nos informations à midi. Tout de suite, le club de 10h avec Mehdi Ahouaz et puis Tarek Idriss à la technique, Sofiane Benjima à la production web. Bonne matinée sur RTCI.
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6: Bonjour les amis et bienvenue sur Radio Tunisien International dans votre chronique Une vie, une histoire. Eh bien aujourd'hui, je vais vous parler de l'adolescent qui a donné la lecture aux aveugles.

0: Justement, comment un jeune garçon devenu aveugle à l'âge de 3 ans a-t-il réussi à ouvrir les portes de la connaissance et de la culture à des millions de personnes malvoyantes? Lui, à l'âge de 10 ans, le jeune Louis Braille intègre l'Institution royale des jeunes aveugles à Paris. À l'époque, pour faire lire les élèves non-voyants, on utilise de gros livres avec des lettres en relief imprimées sur le papier. Mais c'est extrêmement lourd, difficile à déchiffrer et impossible d'écrire soi-même. Un jour, un officier de l'armée vient présenter un système de code secret en points saillants utilisé par les soldats pour lire la nuit sans lumière. Lui a un coup de foudre pour cette idée. Pendant des mois, le jeune garçon travaille sans relâche avec un poinçon. À seulement 15 ans, il perfectionne le système en créant une matrice de 6 points qui représente toutes les lettres, les chiffres et même les notes de musique. Le système Braille était né, devenant la clé universelle de l'accès à l'éducation. Voilà, c'est tout pour aujourd'hui. Eh bien, c'était au tour de l'adolescent qui a donné la lecture aux aveugles. Demain matin, nous partirons à la rencontre d'une physicienne surnommée Marie Curie chinoise qui a renversé une loi fondamentale de la science. Passez une excellente journée en notre compagnie. Bye bye!
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0: Oula. Tu sais faire ça, toi?
1: Non, pas du tout.
0: Bon, moi, je sais pas faire, et puis là... Vas-y, regarde-moi. On a l'air malin, là.
1: Arrête de filmer.
0: Ouais, bah oui.

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1: Eh oui, c'était le prochain rêve avec Grand Corps Malade en duo avec Stiletto. Il est 11h13.
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1: Eh oui, le club de 10h et nous allons parler littérature, mais aussi mystère, enquête, mémoire et croyances populaires. Mon invité est Sofiane Belfarhat, journaliste, romancier, dramaturge et scénariste. Il vient nous parler de son roman Abba Abba, la pierre de convoitise, publié aux éditions Arcadia. Un roman qui nous emmène notamment du côté de Takruna, autour d'une mort suspecte, d'une enquête menée entre science et intuition, et d'une étrange légende autour d'une fameuse pierre de convoitise associée à la huppe. Mais derrière l'intrigue policière, le livre pose aussi des questions sur les croyances, la superstition, le désir, la jalousie, la mémoire collective, et cette frontière parfois très mince entre ce que l'on croit vrai et ce qu'il est réellement. Sofiane Belfarhat, bonjour, bienvenue dans le club de 10h.
3: Bonjour, je suis très enchanté de vous retrouver. Nous sommes de vieux collègues, enfin, oui. Moi je suis plutôt vieux. Vous avez encore de belles années de jeunesse devant vous. Et puis, je suis très heureux de retrouver RTCI, et précisément ce studio où j'ai fait mes premières armes à la radio, à RTCI, avec Adel Motelé, oui. À la Elm, Hata Bouliad, notre confrère et collègue qui est toujours sur la brèche. Et voilà, donc on va parler aujourd'hui littérature plutôt que journalisme. Je suis très content d'être ici, je suis dans ma famille.
1: Exactement, en tout cas c'est toujours un honneur de vous avoir parmi nous, Sofiane Belfarhat. Pour commencer simplement, pourquoi Abba Abba? Le titre intrigue immédiatement. D'où viennent ces deux mots et pourquoi avoir choisi de les placer en tête du roman?
3: Oui, justement, Abba Abba, c'est Abay Abay. C'est, vous savez, Baba, mon père, Abay et tout ça. Comme l'arabe, ça vient de l'araméen, et dans l'araméen, c'était ça. Enfin, c'est une phrase qu'on aurait prêtée à Jésus-Christ, qui était au moment de la crucifixion, à Golgotha. Il aurait prononcé, selon les évangiles, cette phrase, dans deux où il dit « Abba, Abba, mon père », c'est-à-dire dans le christianisme, Jésus est le fils de Dieu, contrairement à nos croyances, nous musulmans. Et donc, Abba, Abba, moi j'ai mis ça parce que les personnages dans ce roman sont tous crucifiés quelque part, ils ont tous un chemin de croix, ils sont en train de souffrir, et donc ça s'est imposé à la fin. Vous êtes journaliste, vous le savez très bien, le titre s'impose à la fin, c'est-à-dire au début on a un autre titre et après ça change. Donc Abba Abba, d'autant plus que le personnage proprement dit n'avait pas connu sa mère, et il voulait invoquer son père au moment de mourir, et donc il dit Abba Abba Abba, Abba, Abba et ainsi de suite, et donc c'est pour ça que j'ai choisi ce titre, Abba, Abba, mon Dieu, mon, Abba, Abby, Abba. Abby, Abby, voilà, Abby. Et aussi, quelque part, mon Dieu,
1: oui. Alors, et puis, il y a aussi la pierre de convoitise, pour quelqu'un qui découvre le livre, comment expliqueriez-vous cette fameuse pierre sans nous révéler les ressorts essentiels de l'intrigue?
3: Oui, c'est une vieille histoire qui remonte à ma prime jeunesse, dans les années 70 en Tunisie, on disait quelqu'un a Hajrat al-Mas. Et moi, je l'ai traduite par la pierre de convoitise. C'est-à-dire, il y avait des gens qui étaient moches, mais qui avaient des succès fous auprès des femmes. Il y avait des gens qui étaient pauvres et tout à coup, ils s'avèrent être de très bons mercantis et tout ça. Et alors, les gens se posaient des questions. Ils disaient, mais pourquoi ce bonhomme, il est comme ça? Qu'est-ce qu'il fait? Qu'est-ce qu'il a? Qu'est-ce que celui-là? Et alors, on disait, ah oui, oui, oui, ce monsieur a Hajrat al-Mas, la pierre de convoitise. Et certaines personnes croient que cette pierre serait un attribut de la huppe, précisément.
1: Alors, votre roman commence de manière assez brutal avec Sahbi, puis nous entrons dans une enquête autour de sa mort. Est-ce que dès le départ vous vouliez écrire un roman policier ou l'enquête est-elle devenue progressivement un moyen de raconter autre chose?
3: Si on revient à l'histoire des romans, la plupart des romans internationaux les plus frappants d'ailleurs se passent soit dans des tribunaux, soit dans des hôpitaux. C'est des lieux où il y a beaucoup de drames humains et c'est la quintessence du drame humain. Et puis, il y a beaucoup de romans qui, en fait, sont quelque part des romans policiers ou des polars. Par exemple, si on prend L'étranger d'Albert Camus, ben il a tué quelqu'un. Si on prend Crime et châtiment, il a tué quelqu'un. Les frères Karamazov, ils ont tué leur papa. Les Misérables, Jean Valjean, Valjean, c'est quelqu'un qui trucidait les gens, quelque part. Bon, il ne tuait pas, mais c'était, il était considéré comme un bandit. Mm. Vautrin, par exemple, l'un des personnages essentiels de la comédie humaine de Balzac, était un truand, un ancien bannière, et ainsi de suite. Donc, vous savez, parce que dans les situations extrêmes, le passage à l'acte, le meurtre, c'est un acte qui révèle l'homme dans sa dimension la plus brutale, la dimension fondamentale de l'homme, qui est quelque part un animal, un loup pour l'homme est un loup pour l'homme, comme disait Hobbes. Et donc je suis parti de Sahbi qu'on a trouvé pendu, et à la fin, bon, on se posait la question, est-ce que c'est une pendaison, est-ce que c'est un suicide, ou est-ce qu'il a été pendu? Donc toute la trame d'intrigue se passe autour de cela, mais pour moi ce n'est qu'un prétexte pour raconter la réalité de Tacloun.
1: Alors, il y a une opposition très intéressante entre le rationnel et l'irrationnel. D'un côté, la médecine, la police, l'enquête, l'épreuve, et de l'autre, les croyances, les légendes, la magie et les récits transmis oralement. Pourquoi cette confrontation vous intéressait-elle ?
3: Parce que je suis comme un poisson dans l'eau, c'est comme vous, c'est-à-dire nous sommes des êtres rationnels et en même temps irrationnels. Et en même temps, nous sommes des êtres qui vivons deux moments essentiels. Nous vivons un moment solaire, c'est-à-dire vous venez au travail aujourd'hui, vous m'avez dit il faut qu'à 11h15 du matin vous soyez ici, et donc à 11h10 j'étais là, ou un peu avant. Et nous vivons un autre moment qui est lunaire, d'ailleurs la prière, Ramadan et tout ça, et c'est pour ça que les Tunisiens deviennent pratiquement des fous au cours de certains mois saints, où ils vivent les deux moments en même temps. Ramadan, le jour commence la nuit commence le jour, et puis ils doivent avoir leurs obligations religieuses et fondamentalement psychologique profonde à un rythme lunaire, et en même temps ils ont des obligations solaires,
1: ils doivent aller au travail, tout ça.
3: Voilà. Deux, nous tous nous vivons par exemple ici à Tunis, on dit Tunis Mahrous, Tunis l'a gardée. Pourquoi gardée? Parce qu'elle est gardée par quatre saints, dont l'un n'est pas tellement un saint, qui était un personnage plus qu'un saint. Sidi Mahr, Sayyid Amanoubeya, Sidi Belhassan Chedi et Sidi Boussaïd. Donc l'homme, la rationalité ne saurait tout expliquer dans la vie. Donc l'homme est une totalité. Et nous, précisément, les peuples maghrébins, et les peuples nord-africains, et les peuples méditerranéens, et surtout sud-méditerranéens, nous avons cette propension à vivre avec un autre monde, à percevoir que il y a deux dimensions, une dimension de rationalité pure, et une dimension d'irrationalité pure, qui faisait dire à, je crois, à Giuseppe di Lampedusa, dans Il Gatto Paldo, où il lui dit, vous savez, nous, les Siciliens, nous sommes des dieux.
1: Sofiane Belfarhat, la superstition occupe finalement une place très importante dans le destin des personnages. Est-ce que ce qui vous intéresse dans tout ça, ce n'est pas tellement de savoir si une croyance est vraie ou fausse, mais plutôt de voir jusqu'où un être humain peut aller lorsqu'il croit profondément?
3: Oui, une question très pertinente. Je sais que vous êtes un cinéphile aguerri même, et les thrillers, maintenant, c'est ce qui marche le plus. La superstition, c'est une espèce d'archéologie de l'esprit humain. Absolument. Ce que nous croyons, moi je suis un être très superstitieux. Bien sûr, il y a des choses
1: pas en dessous d'une échelle.
3: Non, c'est-à-dire que, par exemple, je touche du bois,
1: vous voyez un chat noir le matin,
3: à certains moments, la nuit, j'évite de faire certaines choses. Moi, je suis né dans une famille à Tunis qui croyait que la nuit, il fallait pas faire le ménage, parce que si on faisait le ménage, les djinns viendraient faire des danses et des valses là-dessus. Donc, on évitait de tirer le diable par la queue quelque part. Donc la superstition est quelque chose de fondamental. Vous êtes journaliste, vous êtes un journaliste brillant, et vous savez que tout notre travail est autour de l'être humain.
1: Oui.
3: L'être humain, aujourd'hui, même dans l'Europe aseptisée, très développée, rationnelle, post-moderne, l'être humain est toujours en proie à des convictions profondes, à aussi une dimension, l'autre dimension, la quatrième dimension. On sait tout de l'être humain, mais on ne sait pas l'âme. C'est quoi l'âme? Quelqu'un pourrait dire à un médecin, il irait chez un spécialiste, et, oh, là, il y a mon foie, mon rein, et tout. Mais quelqu'un qui dirait à un médecin, écoutez, monsieur, mon âme est malade, ben, l'autre, automatiquement, le prendrait pour un fou. Ou bien le classerait parmi les gens qui sont en difficulté, en insuffisance mentale et tout. tout. Donc, nous travaillons autour de l'homme. Moi, je crois que dans notre société, il y a beaucoup de survivance de cette dimension superstitieuse et en même temps mystique,
1: oui,
3: et qui fait aussi le charme des gens et du pays. C'est-à-dire, quelqu'un qui vous tend la main, il touche parfois son cœur.
1: Oui.
3: Les gens, ils disent « hachek », c'est-à-dire, quand ils parlent du poisson, pour dire que je suis pas en train d'éloigner le mauvais œil par rapport à vous, mais il le fait par rapport à d'autres gens. Et quand nos enfants naissent, bien sûr, nous avons un tas de... On leur psalmodie le Coran dans l'oreille. Quand on construit une maison, on essaye sur le seuil de mettre de l'or ou quelque chose en offrant à d'autres esprits qui ne viendraient pas perturber notre quiétude familiale. Donc je suis très attaché à cela. Comme nous tous d'ailleurs, même les gens qui tiennent le discours le plus rationaliste possible, si vous voyez par l'idéologie de l'action pratique, c'est-à-dire ce qu'ils pratiquent, vous trouverez que les gens sont habités par cette dimension irrationnelle, mais aussi mystique.
1: Alors Takruna, Sofiane Belfarhat, est presque un personnage du roman, hein, moi je dirais. Pourquoi avoir choisi précisément ce lieu? Qu'est-ce que Takruna vous permettait de raconter que vous n'auriez peut-être pas pu raconter ailleurs?
3: Voilà, Takruna, c'est une longue histoire. C'est-à-dire, c'est un village qui est entre Sousse et Hammamet, au début du Sahel tunisien. C'est un village percé sur un rocher. C'est un village plein d'histoires. Il suffit de mettre les pieds à Takruna pour vous rendre compte que ce village a une âme. Il y a des mânes. Il y a des mânes dans ce village. Et moi, j'ai ressenti cela à maintes reprises. Et un jour, j'étais assis avec un vieil homme, discutant à Takruna. J'y vais parfois, surtout en hiver, les week-ends. Et mes enfants, ils sont allés à maintes reprises quand ils étaient jeunes.
1: Et ils ressentent la même chose que vous, vos enfants, quand ils y vont?
3: Ils aiment beaucoup ce village.
1: D'accord.
3: Et alors, je parlais avec un vieil homme, et il me disait, vous voyez, moi je suis né ici, moi je suis de la fameuse tribu des Beni Saïd, mon papa est enterré là, vous voyez, le cimetière. Et je regardais, je ne voyais rien. Mais lui, il voyait le cimetière. Et ça m'avait frappé. Et donc, après, visitant Takruna à maintes reprises, je me suis rendu compte que ce village berbère, on dit qu'il y a trois villages berbères, c'est-à-dire Zlib, Takruna et Jeladou, qui seraient trois frères venus du Maroc, quelque chose comme ça, installés chacun sur un pilon, sur un rocher, sur un caillou, surplombant une vaste plaine.
1: Oui.
3: Et l'une des plus vastes, plus belles plaines de la Tunisie, c'est la plaine de l'Enfida. Vous savez, le Henchil Enfida, que Khildin a vendu aux Français, cantonné 120 000 hectares. C'est l'un des plus grands au monde.
1: Ouais.
3: Peut-être le plus grand au monde. Donc, il y avait des tribus qui vivaient là, et donc depuis l'Antiquité, Takruna a joué un rôle fondamental. Donc moi, j'ai essayé de rendre hommage à Takruna. Et je vais vous dire précisément, vous m'avez posé la question, je suis un journaliste, je ne me dérobe pas. En 2021, j'étais comme vous devant un micro de radio, et j'ai entendu parler que Takruna s'est écroulé. Donc il y a des rochers qui sont tombés, dont l'un est tombé sur la maison des Gigas. Et puis, les Gigas, il y a les Gigas, il y a les Gmèches, les Gomez et tout qui sont venus d'Espagne et tout, avec les Morisques dans le temps. Et à ce moment-là, je me suis dit, ce village ne doit pas disparaître, parce que je suis un habitué, j'y vais souvent, et je dois ressusciter Takruna. Et je vais vous dire une chose, qui m'a plu d'ailleurs, énormément. L'année dernière, j'étais avec un club de lecture, le club de lecture Gézi, en l'occurrence, à Mutuelville. On a fait une rencontre autour du livre, on a fait une seconde rencontre, et après, ils ont décidé de faire le pèlerinage de Takruna. Nous sommes allés ensemble, en novembre dernier, à Takruna, et nous avons passé une journée là-bas, avec un couscous berbère et tout. Et après une semaine, le gouvernement avait pris un décret, ou une décision de la chef du gouvernement, pour ressusciter Takruna, pour donner au génie militaire les soins de réhabiliter ce caillou qui est maintenant en délabrement total. Parce que tous les 20-25 ans, il y a un grand éboulis, mais c'est des pierres énormes, plus grosses que ce studio. Et donc, voilà. Donc, et puis, quand on va à Takruna, je vous conseille d'y aller, les auditeurs aussi bien que vous, vous passerez un moment où vous comprendrez que la vie est peut-être ailleurs.
1: Il faut lire le livre là-bas.
0: je pense.
3: Oh, peut-être. On lira des chapitres ensemble là-bas. Et donc, c'est pour ça que j'ai ce coup de cœur pour le Takuluna. Et Takuluna est un village qui, jusqu'à maintenant, a toujours, comme j'ai dit, des manes, une âme profonde. C'est un seuil, Atma, mais qui est bénédite, qui n'est pas maudite.
1: Alors, Sofiane, vous faites également...
3: Béni plutôt, je dis bénédite. La bénédiction.
1: La bénédiction. Voilà. Alors, vous faites également beaucoup travailler la mémoire collective, hein, les histoires anciennes, les récits transmis, les légendes locales. Est-ce que vous avez voulu montrer que certaines histoires peuvent disparaître des livres d'histoire tout en continuant à vivre dans la mémoire des gens?
3: Oui, vous faites un travail de journaliste et un travail de journaliste qui parle à la radio. Nous sommes un peuple où le récit est quelque chose de fondamental et la transmission orale. Et même les grandes religions, c'est des transmissions d'un savoir, d'un corpus. Par exemple, quand on dit le Talmud, c'était les Talmides. Talmud, on dit d'ailleurs dans le Gujmi tunisien, on dit Talmud pour parler des écoliers. On dit Skola et Talmud. Alors, ça, c'est très important. Il y a un personnage qui est Habib.
1: Oui, on va en parler juste après.
3: Voilà. Qui justement, avec ses enfants, bien sûr, Fadden, Foulal et la
1: Habib, c'est l'un des personnages les plus mystérieux du roman.
3: Ouais,
1: je trouve.
3: Habib, c'est un personnage qui s'est imposé d'une manière très forte dans le roman. Et puis, il m'arrive d'avoir des personnages dans mes romans et qui deviennent tellement puissants que j'essaye de les faire disparaître. Par exemple, dans Le Chat et le Scalpel, en 2021, qui a eu le Comar d'Or en 2021, il y avait un personnage qui s'appelait Sabela et j'ai dû la mettre dans un coma parce que elle ne laissait pas les autres personnages vivre. Et donc, j'ai essayé, et elle est toujours dans le coma. Habib, c'est un personnage que j'ai fait disparaître d'une manière un peu, pas brutale, mais d'une manière un peu mystérieuse, on en reparlera. Donc, cette dimension, pour revenir à votre question, j'ai essayé de travailler sur les croyances collectives. Comme je l'ai dit au début, il y a l'archéologie de la pensée humaine. Et c'est quelque chose de fondamental. Vous savez, par exemple, Max Weber, quand il a écrit le protestantisme et l'esprit du capitalisme et tout ça, il a démontré qu'il y a des gens qui ont des croyances soit religieuses, soit sociales, qui sont à même de leur donner un statut particulier. Par exemple, quand vous voyez les Djerbiens en Tunisie, les Ibadites, ils sont entreprenants, ils sont partout dans le monde, pourtant c'est des gens qui viennent d'une petite île, mais grande. C'est une île qui est très grande par sa dimension historique et qui est en même temps un véritable conservatoire des histoires, des religions, des ethnies tunisiennes. Et donc il y a une relation, moi je trouve, entre le non-dit et entre ces croyances profondes qui habitent l'être d'une manière parfois inconsciente et entre le statut social.
1: Alors revenons, j'aime beaucoup vos réponses qui sont très développées, et c'est très très intéressant.
3: Merci,
1: merci
3: à vous,
1: en tout cas. Habib est probablement, donc je disais, l'un des personnages les plus mystérieux du roman. Elle semble échapper au temps, aux catégories habituelles, et même à la compréhension des autres personnages. Qui est Habib pour vous, en tant qu'auteur?
3: C'est la Tunisie. Voilà. Parce que Habib apparaît d'une manière mystérieuse. Elle sort d'un hammam après une épidémie en 1961 ou 62, je crois. Et elle devait avoir 40 ans. Et elle disparaît en 2022. Elle avait toujours 40 ans. C'est un personnage qui n'a pas changé, et il y a un personnage qui parle aux oiseaux, qui a une caverne où il y a les différentes l'ouchem, c'est-à-dire comment on appelle ça,
1: les tatouages,
3: l'ouchem, on dit quelqu'un ouchem.
1: Les tatouages.
3: Les tatouages, voilà, qui a une caverne où elle garde tous les tatouages de la Tunisie et tout, et qui a eu des enfants, dont les noms sont étranges d'ailleurs, l'un s'appelle Foula, l'autre s'appelle Fadden, l'autre s'appelle carrément Rachklou, et sa fille, qui est un chenapan à sa manière, plus même, s'appelle Kahwen. Parce qu'elle a toujours le visage un peu jaune, parce qu'on dit « Oujou Asfal Kahwena », on dit ça dans le dialecte tunisien. Habiba, c'est quelque part la Tunisie, éternellement jeune, dont les enfants, que ses enfants ne méritent pas, mais qui est là, l'âme du village, et qui est venue, qui a gardé toujours sa fraîcheur, sa beauté. Quelqu'un lui dit d'ailleurs « Quel âge avez-vous ?» Elle dit « J'ai l'âge de maîtresse ». c'est tout. Les tresses des cheveux,
1: ouais.
3: Pas maîtresse, non. Oui. Mais tresses.
1: Mais tresses.
3: Voilà. Alors, et puis après, hein, elle disparaît, après en 2022, elle disparaît, comme elle est venue, pas le même hammam. Le personnage de Habiba est un personnage fondamental, parce que moi j'aime beaucoup le réalisme magique. Moi, si vous me dites quel est l'auteur, votre auteur préféré, bien sûr, à part les classiques français, en l'occurrence Flaubert ou Balzac, je ne vais pas m'attarder là-dessus, mais dans la nouvelle, j'estime qu'il y a eu aussi de très grands français, dont Guy de Maupassant, je vous dirais c'est Gabriel García Márquez, et aussi Alejo Calpanti, et aussi Octavio Paz, et aussi George Amado. Beaucoup d'écrivains sud-américains qui ont était réaliste, mais avec une touche magique. Donc moi, j'aime beaucoup cette dimension. Le plus grand roman que j'ai lu de tous les temps, après Les Mille et Une Nuits, que je considère comme étant le roman fondateur de tous les romans dans l'histoire, c'est Cent ans de solitude. Et je ne m'en lasse jamais, je le relis chaque année, et je relis toujours Gabriel García Márquez. Donc, sur ce plan, Habiba est un personnage qui représente quelque part une âme.
1: Alors, ce qui est intéressant justement avec Habiba, c'est que chaque personnage semble projeter quelque chose sur elle.
3: Absolument.
1: Voilà. Alors, certains voient une guérisseuse, d'autres une magicienne, d'autres encore une femme fascinante. Est-ce que finalement, Habiba nous renseigne davantage sur ceux qui la regardent que sur elle-même ?
3: D'ailleurs, vous avez très bien lu le roman. Et puis, bon, il y a aussi des lectures qui font révéler à l'auteur d'autres significations de ce qu'il a écrit. C'est vrai, cette dimension-là est fondamentale. C'est-à-dire, Habiba n'est qu'un prétexte pour ausculter les gens. Le premier qui en parle, c'était, je crois, Passepartout. Il lui dit, c'est une magicienne et tout. Et l'un des personnages lui dit, enfin, le protagoniste lui dit, vous, avec un balai et tout ça, avec des cheveux dans le vent, il lui dit, non. Et après, on se rend compte qu'elle est autre chose. La gardienne des traditions, la femme... Qui parle aux oiseaux, la femme qui garde la mémoire du pays, notamment à travers les tatouages, la femme...
1: La guérisseuse.
3: La guérisseuse. La femme qui a su, d'ailleurs, ses enfants en virer, c'est des gens, comme j'ai dit, c'est des chenapans, mais il y a deux personnages qui sont considérés par la société comme étant des déshérités, ou bien des gens, le rebut, les rejets de la société, qui s'appellent, l'un s'appelle Autogène, je crois, et l'autre s'appelle Gadoul, et c'est eux qui gardent sa mémoire. Donc c'est vrai que Habiba, à travers elle, nous nous auscultons nous-mêmes. Moi, vous savez, j'ai écrit beaucoup de romans. D'ailleurs, trois de mes romans ont été primés. Et j'aime beaucoup ce travail de romancier parce que, vous le savez, pertinemment, notre travail de journaliste nous accapare. Ne nous laisse pas faire beaucoup de choses. Et j'écris ce roman à la transversale, parfois, de mon travail de journaliste et même en contre-plongée de mon travail de journaliste. Mais dans mes romans, j'ai toujours parlé de la Tunisie ici et maintenant. Comme Le Regard du Loup, c'était en 2009. Comme Le Chat et le Scalpel, c'était en 2020, en 2019, en 2020. Ce roman-là, c'est 2021 et 2022. Et donc, j'essaye, à travers ces personnages, d'ausculter cette réalité. Et moi, il m'arrive, quand vous êtes une coqueluche des médias, donc vous êtes très connu, je sais, surtout à la banlieue nord, vous avez beaucoup d'adeptes, je ne dis pas adeptes EES, mais ES uniquement, les gens vous arrête, parle beaucoup avec vous. Et parfois, vous découvrez auprès d'un personnage qui est monsieur quelconque, qui est le Tunisien lambda, qui n'est pas remarqué par la société tunisienne, qui essaye d'avoir des registres d'aristocrates ou de privilégiés de la fortune ou du savoir. Vous trouvez auprès de ces gens-là des vérités que n'assènerait pas, ne dirait pas les plus grands docteurs de la religion, ou de l'université, ou des académiciens, et tout ça. Et donc, ces personnages-là, j'essaye de les reprojeter dans mes romans.
1: Alors, Fielaz, alors lui, c'est un médecin légiste, et enquêteur malgré lui. Pourquoi avoir choisi un personnage scientifique pour traverser un univers aussi chargé de mystères et de croyances ?
3: Oui, encore une fois, comme vous le disiez tout à l'heure, c'est-à-dire... Lui,
1: Fielaz. Rationnel, irrationnel.
3: Oui, parce qu'il y a deux personnages aussi très forts qui sont Fielaz et qui aussi il y a un autre, le policier qui s'appelle Chili Siloco, moi je l'ai appelé
1: Siloco.
3: Fielaz, c'est la rationalité pure. C'est l'homme en principe et tout ça. D'ailleurs, ses rapports avec Senda, on ne sait pas comment ils vont à la fin. Moi, personnellement, j'aime beaucoup que les gens... le roman suggère, le roman ne dit pas tout.
1: Tout à fait.
3: C'est comme dans le journalisme. vous, en tant que journaliste, vous faites un article, vous faites une chronique, vous ne dites pas tout. Vous ne riez pas, vous ne pleurez pas, vous laissez à l'auditeur ou au lecteur...
1: On tend une perche. Le soin.
3: Voilà, on tend une perche. Et donc, les plus grands disent toujours en dessous du ressenti, quand on maîtrise son art. Et après, le lecteur, ou bien l'auditeur et tout ça, ou même le téléspectateur ou le cinéphile, va lui-même meubler cette dimension-là. D'ailleurs, on appelle ça, il faut tuer le cochon. Faut pas tout dire. Faut pas tout dire. Hein, voilà. Donc, sur ce plan, absolument, pour revenir à Firas, Firas est un personnage qui est la rationalité pure, mais en même temps qui est confronté.
1: Oui.
3: À cette réalité-là. Même lui, avec Habiba, il signe d'après lui. Et parce qu'elle lui dit à un certain moment qu'il y a une femme, il lui dit oui, il y a une femme. Elle lui dit, c'est qui cette femme? Il lui dit, c'est un rêve. Et après, Sinda connaît cette femme. Et à la fin, Sinda dit, oui, oui, parce que quand Habiba est parti, il dit, elle était peut-être en rêve. Mais elle avait un rosaire dans ses mains, il regarde son rosaire. Le rêve, oui, on peut dire bien qu'elle sûr. Était un rêve, qu'elle était même une fantasmagorie, une fantaisie, mais elle a légué quelque chose. Et puis, sa caverne est toujours là, gardée par les personnages qui sont supposés être les laissés pour compte de la société, les exclus par excellence de la société. Donc, Silas, justement, c'est dans cette dimension que vous avez très bien saisie, de la tension permanente oui. entre la rationalité pure et entre l'irrationnel. Rationnel qui a des inondations tellement fortes au niveau spirituel qu'on y adhère.
1: Alors, vous êtes journaliste, hein, mais également dramaturge et scénariste. Ouais. On ressent dans le roman un goût pour les dialogues, les scènes très visuelles, les personnages qui entrent et sortent de l'histoire. Est-ce que votre expérience de théâtre et du scénario a influencé votre manière d'écrire ce roman?
3: Vous êtes un journaliste dangereux, vous. Pourquoi? Parce que tout est dans les dialogues. La faiblesse des romans ou des nouvelles, ou même du cinéma tunisien, parfois elle est dans le dialogue, et la force elle est dans le dialogue. Prenez par exemple un homme, par exemple si on prend Khotab Albeb, c'est une œuvre immense, il y a des dialogues formidables. Parce que, en fin de compte, le drame, l'intrigue dont vous parlez, c'est il y a quatre sentiments essentiels, qui est la peur, le bonheur, la folie et la peur, le bonheur, la folie et aussi le
1: ouais,
3: enfin je trouve pas je dirais donc il y a quatre ingrédients essentiels la tristesse voilà la tristesse, la peur, la folie et tous les autres sentiments dérivent de cela et les personnages ils ont des sentiments qui s'expriment à travers quoi leur action, leur dialogue aussi et leur pensée. Bon, donc le dialogue sert parfois, surtout si on écrit la première personne, quand le narrateur, il y a un narrateur, comme ici c'est Firas, hein, parce qu'on n'est pas Dieu, on n'est pas supposé savoir ce que les gens pensent, mais seul Dieu a ce privilège.
1: Bien sûr.
3: Voilà, et donc on essaye à travers leur dialogue de ressortir leur psychologie, et moi je donne une importance fondamentale au dialogue, d'autant plus que nous, Tunisiens, nous parlons un arabe dialectal, où il y a de l'espagnol, de l'italien, du français, du grec, du maltais, du berbère et tout. On dit par exemple « Alush Klesfenele », personne ne comprendrait ça. C'est parce que... Alors, « Alush Klesfenele » ou « Shilabel Mefr Kabitas ». Essaye de comprendre cela, tu trouveras quatre ou cinq langues qui se bousculent dans une polysémie totale. Et donc les dialogues sont quelque chose de fondamental.
1: Oui. Alors, il y a plusieurs voies narratives hein, dans le livre. Firas, Habiba, Sirocco, Senda, Imed, Kahloun, etc.
3: Et à la fin, voilà.
1: Moi, je ne veux pas spoiler. Ouais, hein. Ouais. Pourquoi avoir choisi de faire circuler la parole plutôt que de raconter toute l'histoire depuis un seul point de vue?
3: Oui, bien sûr, parce que là, j'ai mis... c'est une polyphonie. Il y a 8 personnages qui parlent. Celui qui parle le plus, c'est Sirocco. Qui est un policier, mais qui est redoutable d'ailleurs.
1: Ah oui, oui.
3: Qui est vulgaire, mais qui est redoutable, qui est fascinant en tant que personnage, et qui nous tient en haleine. C'est lui qui porte d'ailleurs l'intrigue.
1: Oui.
3: C'est lui qui porte le mystère, et c'est lui qui révèle le climax à la fin. Parce qu'il y a une setup, il y a un début, un développement, il y a une fin.
1: Oui.
3: Et donc, sur ce plan, pour répondre à votre question, la polyphonie, nous vivons dans la polyphonie. Prenez par exemple les Mille et Une Nuits. C'est 200 histoires,
1: ah oui.
3: Mais il y a beaucoup de... C'est 200 histoires, c'est pas 1001 histoires.
1: Ouais.
3: Mais il y a beaucoup, c'est-à-dire, je parle avec vous, c'est ce qu'on appelle la digression,
1: Aristotelade. Oui.
3: Et puis j'ouvre une parenthèse, je raconte une histoire, je ferme la parenthèse, et après je vais à une autre histoire, ou bien J'ouvre une autre parenthèse, je la ferme, je reviens à mon histoire initiale et je ferme la parenthèse. Donc, moi, j'aime beaucoup la digression et j'aime beaucoup autre chose, la démesure.
1: C'est vrai.
3: La démesure. Mmh. C'est-à-dire, toi, tu vas, tu trouves des anchois, c'est combien le kilo ? Il dit 2 dinars 500. Il me dit, donne-moi 5 kilos. Voilà. Bon, du coup, tu as gagné 200 ou 300 dinars. Parce que si tu sais faire les salaisons, tu vas gagner maintenant 1 kilo d'anchois salé, c'est 80 dinars. Donc, nous sommes dans la démesure, nous
1: bien
3: aussi.
1: Bien sûr.
3: Hein, et la démesure, parfois, négative. Mm-hmm. Les gens achètent 7 pains pour en manger un.
1: Tout à fait.
3: Ils prennent 4 boissons pour en délecter une, et ainsi de suite. Donc,
1: on a les yeux sur cette
3: échelle. Oui, qu'à cette échelle, c'est très important, la polyphonie. On écoute plusieurs voix. Et à la fin de chaque chapitre, on a l'impression qu'on a élucidé l'énigme.
1: C'est ce qu'on
3: croit. Et après, on découvre qu'on est reparti à zéro, jusqu'à ce que le personnage de Zorg apparaisse à la fin, qui parle une seule fois, mais qui est un personnage formidable.
1: Alors, vous mélangez parfois enquête policière, chronique sociale, histoire locale, sensualité, humour et fantastique. Est-ce que vous cherchez volontairement à brouiller les frontières entre les genres ?
3: Comme dans la vie, j'essaie de reproduire la vie. Quand vous et moi, on peut se rencontrer pour prendre un café par hasard, et on sera à la fois, je vous dirai, comment allez-vous ? Vous me direz, oui, et vos enfants ? Moi, je dis, oui, votre fils, comment il va ? Je me rappellerai un peu de votre mère, par exemple. Et puis après, il y aura une envolée lyrique, on parle littérature ou politique, et après, il y a de la joie, il y a de l'humour. Tu me diras, ah oui, Sofiane, tu as maigri, il n'empêche que tu es obèse. Voilà, par exemple, quelque chose comme ça. Donc, alors, c'est la vie. Donc, le roman, moi, j'essaye, je travaille sur le registre, parce que j'aime que le lecteur soit à l'aise.
1: Oui.
3: Bien sûr, les gens ne lisent pas beaucoup les romans, mais je considère que les romans racontent l'histoire des peuples.
1: Alors, le contexte du coronavirus apparaît également dans le roman, notamment à travers la peur, la psychose et les comportements irrationnels. Pourquoi était-il important pour vous de faire entrer cette période dans la fiction ?
3: Parce que c'est une période que nous avons éludée brutalement. Pas plus tard qu'avant-hier, j'ai une amie qui vit en France, elle me dit « Tu sais, moi je ne sens plus rien ». Depuis le coronavirus, il y a des gens qui ont perdu la mémoire, il y a des gens... Et puis, à la limite, qu'est-ce qu'on sait du coronavirus ? C'est-à-dire, en quelques mois, on a réussi à cantonner chez eux 7 milliards d'êtres humains, où la cab a été vide, et même aussi le Vatican a été vide, c'est quelque chose qui n'est pas arrivé depuis des siècles, depuis des millénaires. Mais en même temps, au début, d'ailleurs, quand il y a Ahmed Kahloun, le magistrat qui parle avec Félas, il lui dit « fichtre, ça va dans tous les sens ». C'est-à-dire « bigre », on dit quelque chose comme ça, parce qu'il y a beaucoup de folie, et il y a beaucoup aussi de comportements qui sont dus à cette période-là, mais que nous avons éludés. Vous savez, les gens, quand vous allez voir quelqu'un qui est malade, la bienséance veut que vous ne lui disiez pas « vous étiez malade de quoi ?» et tout ça. Mmh. Ils vont mieux parler du rétablissement.
1: Bien ou sûr, bien des choses qui font...
3: Des bons soins qu'il a eus, tout ça, voilà. On ne remue pas un couteau dans la plaie. On a l'impression que la société tunisienne ne veut pas remuer le couteau du coronavirus dans ses plaies encore ouvertes.
1: Alors, la pierre est associée à la convoitise, au pouvoir, au désir et même à une forme de domination. Est-ce que cette pierre est finalement moins un objet qu'un symbole de désir humain ?
3: À part, bien sûr, l'histoire dont j'ai parlé, les années 70, quand j'étais enfant et jeune, on en parlait beaucoup. Zohra, en fin de compte, elle voulait s'approprier cette pierre. Parce que Zohra est un personnage qui est fascinant, qui est une fille de joie, qui vit à Takloun parce qu'elle ne peut pas se payer. Voilà, le terme est un peu... Avec des gants, par des gants.
1: Voilà.
3: Alors, elle vit à équidistance entre Hammam et Youssouf, parce qu'elle ne peut pas se payer un appartement ou un lieu à Hammam et Youssouf, et puis elle prend un ouage et elle va donner ses faveurs, moyennant, bien sûr, des rétributions. Et Zohra porte toujours sur elle un truc de vitriol. Quand c'est un riche qui la convoite, elle saute sur l'occasion. Quand c'est un pauvre, elle aspire le vitriol. Et elle est pauvre, mais elle n'aime pas la pauvreté, et elle n'aime pas les gens pauvres. D'ailleurs, elle utilise l'un de ses cousins, et son cousin est un porte-poisse, parce que le jour où il est né, la moitié du village est mort, le jour où il a eu sa circoncision, il y a eu la chaleur, il y a eu des trucs, tous ces maîtres d'école ont disparu, tout ça. Alors, justement, pour répondre précisément à cette question, moi, je dirais que Oui, absolument. Le problème, c'est toujours ces croyances, c'est toujours ces manières de s'accommoder d'une certaine réalité, parfois en prenant un masque. Voilà. Mais Zoraïda voulait, à travers la pierre de convoitise, parce qu'elle a cru qu'elle existerait auprès de la huppe et tout ça, et que Sahbi aurait ça. Voilà. Et donc, j'ai essayé de ressusciter un vieux mythe. Et on a Hajrat al-Mas en Tunisie, on a Hajrat al-Subal. Moi, je suis collectionneur de pierres, d'ailleurs, et même de coquillages.
1: Oui.
3: La pierre en Tunisie a toujours quelque chose de fascinant.
1: C'est vrai.
3: Et les pierres, chez nous, elles sont millénaires. Et vous savez, c'est comme la poussière. C'était des êtres organiques, c'était des êtres vivants qui ont pris une autre forme. Et même, j'ai remarqué, j'en parlais avec mon fils il y a deux jours, il y a des pierres qui montent. Vous savez, quand vous allez dans un champ, vous l'aviez épierré, c'est-à-dire enlevé toutes les pierres. Vous avez aussi fait tous vos travaux pour que la terre soit très bien débarrassée des pierres. Et après quelques temps, vous trouvez des pierres qui montent.
1: C'est vrai.
3: Des pierres parfois immenses.
1: Ouais.
3: Et parfois, elles montent à la verticale, parce que la pierre monte du magma de la terre. Tout donc, la pierre de convoitise, c'est Zoraïda qui voulait se l'approprier pour avoir une espèce de clé magique pour dominer le monde, pour assouvir tous ses fantasmes et tous ses désirs, et dissiper ses frustrations, et à la limite, elle tue pour ça.
1: Alors, il nous reste 5 minutes, hein, Sofiane Ben Farhat. Il y a aussi cette fameuse huppe, hein, qui occupe une place particulière dans la légende. Qu'est-ce qui vous a attiré dans cet oiseau, dans tout l'imaginaire qui l'entoure?
3: Nous, en tant que musulmans, la huppe joue un rôle fondamental. Hodred, hein, avec Sayyidina Suleyman, qui lui parle de Balkis, de Yémen et tout. Et il y a beaucoup de gens qui n'aimeraient pas qu'on touche à la huppe, parce que c'est un oiseau quasiment sacré. Mais en même temps, il y a cette croyance qui dit que la huppe nourrirait quelque part cette pierre de convoitise qui vivrait dans son gosier, et que à certains moment, quand on veut l'attraper à l'aval ou bien la huppe le cache. Bien sûr, le monde des oiseaux est un monde aussi fascinant.
1: Oui.
3: L'homme rêve toujours de devenir un oiseau. Et vous savez que le dinosaure, il est devenu l'oiseau. C'est-à-dire, l'ancêtre de l'oiseau, c'est le dinosaure. Moi, quand j'étais jeune, on avait beaucoup d'oiseaux, même chez nous, dans des cages. Il y a un oiseau qu'on appelle Jrel, qui est le fils du canari et du rouge. Alors, quand on crie auprès de lui, il peut mourir ou quelque chose comme ça, ou bien être traumatisé et ne plus chanter. Il est tellement fin. C'est l'oiseau et le label de l'excellence. Dans la vie, il n'y a pas un label de médiocrité. Il y a toujours un label d'excellence. Les dinosaures sont devenus des oiseaux. Sauf en Tunisie, où un Jrel pourrait devenir facilement un dinosaure.
1: Alors, vous êtes... vous êtes journaliste depuis longtemps. Ouais. Est-ce que votre regard de journaliste vous aide à construire une intrigue? Observer les détails, écouter les gens, repérer les contradictions, chercher ce qui se cache derrière les apparences?
3: Absolument. Et si j'avais à choisir, parce que moi, bon, je suis romancier aussi, j'ai écrit un tas de choses, j'ai publié jusqu'ici 15 livres et tout, mais si j'avais à choisir, je choisirais le journalisme, parce qu'il me permet de participer à l'intensité de la vie et être dans le drame humain chaque jour. Nous avons des outils d'auscultation du vécu, bien sûr, dont on ne parle pas, parce que chacun cache son jeu.
1: Bien sûr.
3: Comme un médecin, ne vous dirait pas que je pourrais utiliser, par exemple, un effet placebo ou quelque chose d'autre pour vous soulager alors je n'ai rien fait. En fin de compte, oui, mon regard de journaliste me permet de faire ça. J'aime bien mon travail de journaliste, je suis journaliste depuis 41 ans.
1: Ouais,
3: j'ai travaillé ici il y a 38 ans, 37 ans, dans ce même studio de l'autre côté, de l'autre côté. Et bien sûr, ça m'aide énormément. Mais aussi, j'aime beaucoup le roman, et j'aime beaucoup la littérature. Je ne dors jamais chaque jour sans avoir lu, sans avoir écrit.
1: C'est très bien, ça. En tout cas, pour le cerveau. À plusieurs moments, on se demande où s'arrête la réalité et où commence le rêve. Est-ce une frontière que vous vouliez volontairement laisser floue pour le lecteur?
3: Oui, parce que je veux être moi-même. Même pour vous, même pour moi. Où est la réalité? Où est le rêve? S'il n'y a pas un rêve, s'il n'y a pas une dimension onirique, s'il n'y a pas une folie quelque part, s'il n'y a pas une fêlure. Moi, je me souviens un jour, vous étiez avec l'un des directeurs de radio, j'étais présent, vous avez dit... moi, je suis un homme fêlé. Et lui, il s'était mis dans... Tirol Tumgalba, à l'époque. Et lui, il s'était mis dans tous ses états. Parce que là où il y a une fêlure, c'est là qu'on rentre la lumière. C'est par là qu'on rentre la lumière.
1: Merci en tout cas.
3: Je vous en prie.
1: C'est, alors, sans évidemment dévoiler la fin à celles et ceux qui n'ont pas encore lu ce beau roman,
3: merci.
1: Qu'est-ce que vous vouliez que le lecteur garde en tête après avoir refermé le roman ?
3: Il faut se dire que dans ce pays, il y a beaucoup d'histoires très importantes, malheureusement, qui sont à côté, qui sont éludées. Et en même temps, chacun de nous porte son chemin de croix. Mais aussi, tout a une fin. C'est-à-dire, quelle que soit la peine,
1: bien sûr,
3: ça passera un jour ou l'autre. Quand on se réveille le matin, moi, ce que je fais chaque matin, je me réveille de bonne humeur et je me rends compte que je suis immortel. Et après, je peux travailler.
1: Et enfin, question très simple, Sofiane Belfarhat. Aujourd'hui, quand vous regardez à bas à bas la pierre de convoitise, qu'est-ce qui vous satisfait le plus dans ce roman ? Et y a-t-il quelque chose que vous écririez différemment si vous devriez ou si vous deviez le reprendre aujourd'hui ?
3: Qu'est-ce qui m'attache le plus ? C'est-à-dire, vous savez, Hemingway disait qu'un livre fini, c'est un livre mort. Donc c'est un livre mort, il est fini. Moi, je ne le réécrirai pas. Même si je le relisais il y a quelque temps, j'étais étonné parce que j'ai découvert autre chose. C'est pour ça que je comprends votre approche ou l'approche des lecteurs. Ce qui me plaît le plus, c'est que ce roman a son public. Mmh. Il a rencontré beaucoup de gens, des centaines, des milliers peut-être de gens. Et j'en ai vu des centaines lors de rencontres. Et je suis très étonné par la manière dont les gens ont capter cette dimension onirique qui revient d'ailleurs dans toutes vos questions et dans le fil rouge de tout votre travail de préparer en tant que journaliste méticuleux, mais on a toujours le rêve, la réalité, la superstition, l'irrationnel et tout ça. Et ce qui me plaît dans ce roman, c'est que j'ai pu m'en tenir à une chose, parce que moi j'écris des romans d'à peu près 70 000 mots, et je m'en tiens toujours à des phrases de 12 mots. Moi, je n'aime pas les phrases trop longues. Mmh. Et donc, quand je revois tout ça, je trouve que j'ai écrit des phrases pas trop longues. Par exemple, l'incipit aussi, mon Dieu, quel froid.
1: Oui.
3: Comme dans le chat et le scalpel, l'incipit, c'était partir. Bon. À la fin, c'était rester. La fin, hein. Donc, ce que j'aime beaucoup, c'est que ce soit un lion mort qui a rencontré son public. Peut-être qu'un jour... Peut-être un cinéaste ou bien un scénariste voudrait bien raconter cette histoire d'une autre manière, j'aimerais bien, mais je me dis qu'un livre est un monument, quelle que soit la réception qu'il a dans l'immédiat, mais moi je ne me plains pas, c'est-à-dire mes romans ont eu toujours un public assez attentionné, et ce que j'aime beaucoup, il y a des gens qui m'écrivent des lettres, il y a des gens qui sont en voyage, il y a des gens qui le prennent sur internet et qui m'en parlent, qui m'écrivent des choses, et bien sûr moi je leur réponds, et les Sam McKernick, parce que quelqu'un vous salue, vous devez le saluer, et quelqu'un qui a pris pas la peine, parfois peut-être c'est une peine, oui, d'ausculter votre roman, de lire et d'en parler, c'est la meilleure de reconnaissance, je trouve. Donc si j'avais le réécrire, je réécrirais à bas, la pierre de convoitise.
1: En tout cas, l'appel est lancé pour une adaptation au cinéma. Sofiane Belfarhat, merci d'avoir été avec nous ce matin dans le Club de 10 heures.
3: Merci à vous aussi.
1: Et surtout, merci de nous avoir fait entrer dans l'univers d'Aba Aba, la pierre de convoitise. Un roman où il y a une enquête, des mystères, des légendes, des croyances, mais aussi beaucoup de choses très humaines derrière tout ça. Je vous souhaite évidemment beaucoup de succès pour ce livre, et déjà qu'il y a déjà un grand succès, et j'espère que cette conversation donnera envie à nos auditrices et à nos auditeurs de découvrir à leur tour Tacrona, ses secrets et cette fameuse pierre de convoitise. Merci encore Sofiane.
3: Moi je remercie aussi énormément, et ça me rassure qu'il y ait de jeunes générations de journalistes comme vous. Je ne vous jette pas des pierres. Voilà, je vous jette une fleur plutôt.
1: Merci. Et je la prends volontairement. Voilà, ça fait plaisir en tout cas, volontiers, je dis. Je prends cette fleur volontiers. Merci à vous. Il est 11h56 hein, sur les ondes de Radio Tunis, chaîne Inter. Merci à vous pour votre fidélité ainsi que pour votre écoute. On se retrouve demain, de même heure, même lieu, hein, de 10h jusqu'à 12h. C'était Merdi Ahouaz devant le micro d'RTCI Tal Kedrissi à la réalisation technique, bien sûr, et Sofiane Benjima à la réalisation digitale. Dans moins de 3 minutes, ce sera les infos. Juste après, c'est midi à la carte jusqu'à 14h. Merci à vous et à demain. Bye bye. 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

0: Il est midi, bonjour à tous. À l'occasion de la fête de l'évacuation célébrée le 15 octobre de chaque année, le président de la République Raïs Saïd a accordé une grâce présidentielle à 2288 détenus, entraînant la libération de 1573 d'entre eux. Le président de la République a également donné ses instructions pour que 424 autres détenus bénéficient d'une libération conditionnelle. Le projet d'élargissement de l'entrée sud de Tunis débutera ce mardi 13 octobre. Selon le ministère de l'Équipement, la circulation sera réduite sur un tronçon d'un kilomètre au niveau de Jbel Jloud. En cause, les travaux d'asphaltage prévus pour durer une semaine. Le ministère appelle les usagers à respecter la signalisation temporaire installée aux abords du chantier, à réduire leur vitesse pendant toute la durée des travaux. La relance du phosphate tunisien reste un chantier majeur pour l'industrie nationale. La Tunisie ambitionne de retrouver une production annuelle de phosphate proche de 10 millions de tonnes, tout en augmentant la part transformée localement en engrais et autres produits industriels. Le ministre Salah Zouari a réaffirmé cette orientation sans annoncer d'échéance précise, alors que la relance du secteur reste confrontée à un écart important entre les objectifs affichés et les volumes récemment produit. Le portail agroalimentaire tunisien organisera le 29 octobre un atelier technique destiné à présenter ses services aux entreprises du secteur. Ce rendez-vous permettra de découvrir les fonctionnalités de la plateforme, d'accéder à une veille ciblée, marché, réglementation, technologie, et d'échanger sur les besoins des professionnels. Ce portail vise à centraliser l'information stratégique pour en faire un levier de compétitivité. Le groupe allemand Herstal, spécialisé dans les équipements de protection contre les explosions en milieu industriel, a ouvert un bureau en Tunisie afin de développer ses activités liées à la transformation numérique. Dans un premier temps, tourné vers le marché tunisien, ce nouveau site pourrait progressivement étendre son périmètre à d'autres pays d'Afrique du Nord. Le ministère de la Santé a souligné ce mardi que le vaccin contre la grippe saisonnière est simple, sûr et efficace. Il protège les personnes vulnérables contre les complications et les risques liés à cette infection. La vaccination est particulièrement recommandée aux personnes âgées de 65 ans et plus, aux patients atteints de maladies chroniques, cardiaques, respiratoires, rénales ou diabétiques, et aux personnes immunodéprimées, aux femmes enceintes et au personnel de la santé. L'Agence tunisienne de coopération technique a annoncé de nouvelles possibilités de recrutement au Canada pour les compétences tunisiennes dans les secteurs de la santé, de l'enseignement et des métiers techniques. Les candidats intéressés ont jusqu'au 16 octobre 2026 pour déposer leur candidature en ligne, sous réserve de remplir les conditions requises. Les candidats doivent justifier d'au moins 2 ans d'expérience professionnelle dans la spécialité concernée et posséder un diplôme ou une qualification professionnelle correspondant au poste visé. Au Proche-Orient, agression sioniste contre le Liban, le bilan s'alourdit à 4389 martyrs et 12424 blessés. Le centre des opérations d'urgence sanitaire relevant du ministère libanais de la Santé publique a annoncé hier lundi que le bilan de l'agression sioniste contre le Liban depuis le 2 mars dernier s'est alourdi donc à 4389 martyrs et 12424 blessés. Coup dur pour le transport aérien en Arabie Saoudite, visé samedi par une frappe meurtrière de missiles revendiqués par les rebelles Houthis. L'aéroport international de Riyad restera fermé au moins jusqu'au samedi 17 octobre. Face à la recrudescence des attaques de drones et de missiles en provenance du Yémen, la coalition menée par Riyad fait face à une escalade violente du conflit, directement liée aux tensions entre Washington et Téhéran. Fin de ce flash, merci de l'avoir suivi. D'autres informations à 13h avec le rappel des titres du journal de la mi-journée. Tout de suite, midi à la carte avec Karim Benhamor, Tarek Dizi à la technique et Sofiane Benjim à la réalisation web. Bonne suite des programmes sur RTCI.
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2: Bonjour et bienvenue dans Midi à la carte sur RTC. Nous sommes le mardi 13 octobre 2026. Pendant 2 heures, je vous accompagne avec une invitée qui travaille sur la transition durable en Tunisie. Notre invitée est Maître Fatma Taïa, chef du projet Smart Sustainable Infrastructures, lancé le 2 octobre au Startup Village de Tunis pendant Créa Afrique 2.0. Ce projet associe notamment le réseau tunisien du Pacte mondial des Nations Unies, le CRS et l'ESEM. Il rapproche les entreprises, les chercheurs, les étudiants, les porteurs de projets. Sa caravane de la durabilité et de la RSE doit parcourir 12 villes tunisiennes. L'entretien commence tout de suite après une chanson. Aujourd'hui, c'est aussi la journée internationale pour la réduction des risques de catastrophes. Voilà, on a beaucoup de choses. On va parler de sport, de foot, des anniversaires. À la réalisation de cette émission, Talar Delessi pour la vidéo Soleil Marouedi, Ranim Chedli. Nous ouvrons avec Carlo Parks et Waiting for Me, extrait de l'édition Deluxe d'Ambitious Desire, publié vendredi dernier. La chanteuse britannique a reçu le Mercury Prize en 2021 pour son premier album Collapsed in Sunbeams.

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1: On vient d'écouter Arlo Parks avec Waiting for Me. Nous recevons maintenant Maître Fatma Ateya, chef du projet Smart Sustainable Infrastructures, donc, qui a été lancé le 2 octobre dernier dans le cadre de CréAfrique 2.0, le réseau tunisien du pacte mondial des Nations Unies. Le CRS et les EN figurent parmi ses partenaires. Maître Ateya, bonjour.
2: Bonjour, merci pour l'invitation, Karim.
1: Alors, parlons un petit peu de ce projet. Premier dispositif, une caravane de la durabilité et de la responsabilité sociétale des entreprises, la RSE. Elle prévoit des formations, des ateliers participatifs et des échanges dans 12 villes et elle s'adresse aux entreprises, mais aussi aux acteurs locaux et aux jeunes. Donc, première question, vous avez choisi une caravane dans 12 villes. Plutôt qu'une série de conférences à Tunis, que pourrez-vous apprendre en région qu'un rendez-vous dans la capitale ne permettrait pas d'observer?
2: Alors, les régions connaissent mieux leur réalité, connaissent mieux leur enjeux propres à eux qui dépendent de la géographie, de la météo, des secteurs d'activité principaux. Donc, ils savent mieux et nous également, on se déplace vers eux parce que c'est... dans le cadre de l'inclusion territoriale, c'est à nous, les experts aussi, de se déplacer afin de faire entendre les voix qu'on n'arrive pas à écouter, qui ne peuvent pas forcément se déplacer sur Tunis, la capitale. Donc 12 villes, je dirais même c'est peu, mais bon, 12 c'est déjà bien.
1: C'est déjà pas mal, exactement. Ouais. Les étapes, est-ce qu'elles vont suivre les secteurs économiques ou les demandes des acteurs locaux en fait?
2: En fait, nous, d'ailleurs, on est en train de travailler dessus, sur le parcours de la caravane qui va débuter le mois de novembre, donc prochainement. Là, on va s'adapter avec les besoins spécifiques, mais également à la cible. On veut également diversifier, donc il y aura dans certaines villes, là où on va s'adresser à des agriculteurs, les autres, on va s'adresser à des secteurs d'industrie pharmaceutique, on aura aussi des industries textiles, donc on va essayer, en tout cas, de toutes les manières, de s'adresser à une panoplie d'acteurs diversifiés, à une cible diversifiée, ce qui va donner la richesse de cette caravane et l'objet même de son existence.
1: Justement, à propos de diversité, votre document annonce des formations et des ateliers ludiques avec un public très diversifié, justement. Le même atelier, est-ce qu'il peut répondre aux besoins à la fois d'une petite entreprise et à ceux d'un étudiant?
2: Alors, la formation, il va y avoir des ateliers de formation. Parmi les ateliers qu'on dispense, c'est la fresque de la RSE. La fresque de la RSE, c'est un jeu ludique qui dure à peu près 3 heures et demie. Et le rôle de l'animateur, c'est de faciliter l'échange. En fait, la différence entre une formation plus ou moins magistrale et le modèle de l'atelier, ça permet de faire émerger. C'est l'objectif même. On n'est pas là pour leur donner des solutions. On n'est pas là pour leur faire enseigner des choses qu'ils ne connaissent pas. Alors là, notre présence sera pour faciliter, pour créer des liens, pour faire émerger des solutions qui sont plus susceptibles de répondre à des besoins spécifiques à chaque territoire.
1: Quels contenus sont réservés aux dirigeants d'entreprise?
2: Alors, les dirigeants d'entreprise, en général, ils sont tous, je dirais pas tous engagés, mais ils sont prêts à s'engager, en tout cas, pour la RSE. Sauf qu'ils ne savent pas forcément tous sur quel pied danser, si on peut dire ça comme ça. C'est-à-dire que là, on sera plus vers... l'écoute et encore une fois créer le lien par rapport, ça dépend de l'activité aussi parce que certains secteurs sont plus liés par rapport à la gestion des déchets, d'autres plus par rapport à l'énergie, d'autres on parlera plus de l'emploi des femmes, donc on sera plus dans l'inclusion. C'est effectivement ça, c'est comment s'adapter. Ben, les ODD, on en a 17 déjà, les enjeux ils sont multiples. Et c'est le dirigeant qui connaît plus ses propres enjeux, mais qui met en place ses priorités aussi. Parce qu'on peut avoir plusieurs objectifs, mais quel est le plus urgent? Sur quel axe on va travailler à moyen terme, à long terme? Donc, c'est, encore une fois, c'est un échange, c'est constructif entre des experts dans la matière, mais également, c'est eux les spécialistes techniquement pour qu'ils puissent faire surgir, encore une fois, des solutions qui répondent à leurs propres besoins.
1: D'accord. Vous voulez mettre les entreprises en relation avec les chercheurs? Les entreprises, alors dans ce cas, est-ce qu'elles doivent présenter leurs difficultés ou alors les chercheurs vont arriver avec des solutions qui sont déjà conçues?
2: Ben, c'est ça en fait. Déjà, on remarque que le monde de la recherche, il est un petit peu loin du monde de l'entreprise. Et nous, ce qu'on veut faire, c'est créer cet échange. C'est cet échange et que notre pays est vraiment très riche avec des têtes pensantes, des chercheurs qui travaillent sur des axes très, très impactants. Le fait de les mettre ensemble permet d'avoir des axes de recherche encore plus pertinents, mais également à l'entreprise d'exploiter et d'avoir accès à des recherches qui peuvent lui être utiles absolument. Encore une fois, dans le secteur de la RSE, de la durabilité, l'entreprise n'est pas forcément connaisseuse des technicités de la chose. Elle n'est pas forcément connaisseuse des moyens de faire, des outils qui sont les plus propices pour faire telle ou telle chose ou travailler sur tel ou tel axe. C'est l'occasion pour que les deux se mettent sur un espace qui leur permet d'échanger, de se découvrir aussi, hein, parce que même en termes de terminologie, ce n'est pas forcément pareil. Donc oui, c'est un objectif qui me tient à cœur, de faire le lien entre... Parce que nous, on est connus par... de très bonnes universités, on est connu par nos chercheurs partout dans le monde. D'ailleurs, il n'y arrive pas une journée là où on ne nous fait pas l'annonce d'un prix international. Donc à nous ici de valoriser tout ça, de l'exploiter d'une manière constructive, parce que les chercheurs, eux, ils ont envie de voir leur recherche utilisée. Non pas uniquement sur papier ou sur le digital.
1: Ah, exactement, passer du théorique à la pratique. Mais pour passer du théorique à la pratique, il faut des moyens. Et si l'entreprise n'en a pas, que faire?
2: Oui et non. Parce que à tort, on croit toujours que les solutions sont forcément coûteuses. Les solutions ne sont pas tous immédiatement coûteuses. Ça de un. De deux, dans le cadre de ce qu'on va faire également, c'est la mise en contact avec un écosystème qui peut éventuellement financer toute cette transition vers la durabilité. Et à travers cette interaction, il peut y avoir des bailleurs de fonds, des moyens en tout cas de financement durable qui peuvent permettre cette transition en tout cas pour les entreprises.
1: Dans les échanges que vous avez eus au lancement le 2 octobre, la priorité était-elle plutôt à la conformité des obligations de RSE ou la recherche d'économies et de nouveaux marchés?
2: Alors, l'idée était d'abord, les partenaires étaient là tous ensemble pour la première fois le 2 octobre, parce que nous, on avait travaillé déjà, on travaille sur ce projet depuis mars 2026 déjà, ça fait plusieurs mois qu'on travaille dessus. Et chaque partenaire avait plus ou moins nous en interlocuteur. Et là, certains se sont connus lors du lancement. Et j'ai été agréablement surprise par les interactions qui sont nées. Oui, ils sont en train de se découvrir, de voir comment ils peuvent collaborer au-delà du projet. Hein. Donc, on a eu même le jour même des invitations pour des contributions dans des événements les uns des autres. Et c'est l'objectif même. Parce qu'un projet, il a un début et une fin. Mais l'échange et l'interaction et la collaboration, ça va continuer.
1: D'accord. Vous animez vous-même la fresque de la RSE. Un atelier débouche-t-il sur une décision opérationnelle ou sur une prise de conscience qui reste à transformer ensuite ?
2: Oui, donc la fresque de la RSE, c'est un atelier. J'ai été formée en France pour délivrer cet atelier qui est très puissant, très pertinent d'ailleurs. Et l'avantage de cet outil, parce que c'est un outil finalement, c'est pas un objectif la fresque de la RSE, c'est un outil qui permet, oui, de conscientiser parce que certaines personnes ne sont pas, on ne peut pas le reprocher ça aussi, hein, donc certaines personnes n'ont pas forcément conscience de ces enjeux, en tout cas de tous ces enjeux RSE. Donc ça permet, oui, de conscientiser tout ça, de découvrir les différents enjeux, d'avoir des définitions plus ou moins uniques pour tous les participants. Et à la fin, justement, on travaille sur les décideurs, qui fait quoi, qui a la main pour changer ça. Et à la fin, on ressort avec un plan d'action qui peut être directement opérationnel. Voilà.
1: Le projet associe le CRS et les ZEN ainsi que le pôle technologique de Bizerte. Comment vous répartissez les rôles entre toutes ces entités, recherche, formation, expérimentation ou accompagnement des entreprises?
2: Il y a également le UN Global Compact aussi qui est avec nous. Alors par rapport aux partenaires, donc chacun a un savoir-faire déjà qui a beaucoup de valeur. Donc nous, on a imaginé ce projet d'une manière à ce qu'il puisse être soutenable et actionnable avec les moindres coûts. Chacun va contribuer avec son savoir-faire. Et certains vont travailler essentiellement sur les axes de recherche, notamment donc le centre CRS qui se sont... La vérité, je profite de cette occasion parce que tous les partenaires ont été très engagés, très rapidement emportés par cette idée, parce que ça a commencé par une simple idée. Hein, la vérité, là, on parle... D'ailleurs, merci pour cette occasion. C'était une simple idée, c'était une ambition, un rêve de les mettre tous ensemble, chose qui... J'oserais même dire qu'il n'a jamais été mis en place avec toutes ces différences entre les spécificités de chaque partenaire. Donc, on va les mettre ensemble, on va créer des échanges, des cercles, des conférences, des formations. Le fait d'être physiquement ensemble dans un endroit avec un espace d'échange, ça permet... Je ne peux pas pour le moment vous dire combien, qu'est-ce qu'on va avoir comme résultat, mais je suis certaine, vu la qualité de tous les intervenants, d'avoir des solutions encore plus ambitieuses qu'on a essayé de faire.
1: Vous êtes avocate et spécialiste de la négociation. Sur le terrain, l'obstacle principal, c'est quoi ? C'est le financement des changements ou justement le refus du changement, l'accord des acteurs concernés ? La résistance au changement.
2: Je dirais plus la résistance au changement. Parce que le financement, encore une fois, ça ne peut pas forcément dire que le changement coûtera au-delà des compétences ou bien des budgets des entreprises. Mais la peur, parfois. La peur de changer, la peur... parce qu'on ne maîtrise pas, déjà. Quand on découvre, quand on est conscient, quand on voit comment ça peut être mis en place, quand on a plus de détails, là on peut avoir une visibilité par rapport à qu'est-ce qu'on va changer, comment, avec qui, combien ça va prendre de temps. Cette visibilité permet de rendre plus facile de faire le premier plan. Après le financement, oui. Ça peut être coûteux, mais il y a aussi des avantages à acquérir. Le volet durabilité et RSE, ce n'est pas un luxe. Là, il est de plus en plus une exigence qui est mondiale. Nous, on a un tissu industriel qui est très développé. On est exportateur sur beaucoup de pays, notamment les pays européens. On est d'une manière directe ou indirecte confronté à être à une mise à niveau par rapport au marché européen quand on est fournisseur, quand on est prestataire de services. Donc oui, ça peut être coûteux, mais on peut perdre beaucoup plus si on ne travaille pas sur ça dès maintenant.
1: On a parlé en début d'interview de la caravane qui va aller dans 12 villes. Elles sont déjà définies, ces 12 villes, ça y est, on les connaît ?
2: Oui, donc on a Tunis, bien évidemment. On a Tunis, on a Monastir, on a La Mahdia, on a Sfax, on a Gabès, on a Djerba, Tozeur. J'espère que je ne vais pas oublier. Hein. Donc on a Tozeur, on a Kairouan, on a Sidi Bouzid, on a Le Kef, Béja. On a aussi Bizerte, donc c'est bon, c'est 12.
1: Vous avez bien réparti la
2: géographie. Oui, on a essayé de partir vers les quatre coins de la Tunisie. Et même la cible, elle est différente. On ne peut pas s'adresser à des cibles similaires. Ça va dépendre du tissu économique sur place. Parce que c'est ça, en fait. C'est pas l'objectif, c'est pas se déplacer et montrer la beauté de la Tunisie. Ou bien, non. C'est comment on peut être utile pour cette cible. Comment on peut leur donner des solutions à des vrais problèmes. Donc oui, 12 villes, ça va être une belle caravane, j'espère. Ouais,
1: une belle randonnée.
2: Ouais.
1: Très bien, merci beaucoup Maître Ataïa, restez avec nous. Dans la deuxième partie, on va parler du laboratoire d'innovation, des résultats du premier hackathon et de l'édition prévue en janvier. Avant cela, Charlie Winston et Two-Faced, extrait de son album paru le 9 octobre.

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1: Vous écoutez Midi à la carte sur RTCI, on vient d'écouter Charlie Wilson avec Two Faced, extrait de son album Love Isn't Easy But It's Worth It, sorti le 9 octobre dernier. Nous retrouvons Maître Fatma Atea pour la seconde partie de notre entretien sur Smart Sustainable Infrastructures. Nous avons parlé de la caravane qui doit parcourir donc 12 villes tunisiennes, on les a citées tout à l'heure, avec des rencontres et des ateliers destinés aux entreprises et aux acteurs des territoires. On en vient maintenant aux outils proposés. Le document du projet annonce un ESG Innovation Lab destiné aux échanges et au transfert de connaissances entre chercheurs professionnels et porteurs de projets. Et parmi donc les partenaires figurent le CRS, le pôle technologique de Bizerte et les EN. Autre volet, le hackathon donc Smart Sustainable Infrastructure 2.0, les 30 et 31 janvier 2027. Une première édition s'est déjà déroulée au mois de janvier dernier, à la fin du mois de janvier, donc le forum international qui est annoncé le 20 et 21 avril 2027. Donc on va commencer avec le laboratoire. S'agit-il d'un lieu où circulent les connaissances ou d'un dispositif qui fera travailler ensemble chercheurs et entreprises sur des cas concrets ?
2: Ça sera un espace d'échange sur des cas concrets. En fait, permettez-moi quand même de faire le lien avec le hackathon. Parce que le hackathon aussi, ça va faire surgir des projets, des idées de projets qui vont être en tout cas sélectionnés le 30 et le 31 janvier. Et donc, on va avoir des porteurs de projets du hackathon et autres. On va avoir des chercheurs, mais également des entreprises. Là, ça va créer une dynamique qui va permettre d'avoir de vraies solutions, de vraies problématiques et des vrais axes de recherche. Ça va bouillonner. On va les laisser quand même mijoter entre eux tranquillement pour que le chercheur affine ses travaux de recherche, pour que le porteur de projet puisse apporter les modifications nécessaires pour qu'il puisse répondre aux besoins des entreprises et là, qui va affiner également de leur côté et peut-être aussi trouver des solutions à des problématiques qui sont déjà ressenties.
1: D'accord. À propos du hackathon, donc le dernier hackathon qui a eu lieu donc les 31 janvier et 1er février, il a accompagné 10 projets et distingué 3 équipes. Aujourd'hui, ces équipes, est-ce qu'elles ont pu tester leurs solutions auprès des entreprises ?
2: Alors, les gagnants du hackathon de l'édition 2026 ont eu accès. Certains ont travaillé sur leur prototype. Alors nous, le hackathon de l'année 2026, on avait travaillé avec des idées vierges. Leur accompagnement est arrivé à la phase du prototype. Et dans l'ancienne édition, on n'avait pas vraiment travaillé sur l'intégration de ces solutions dans les entreprises. Et c'est d'ailleurs la raison pour laquelle nous avons mis en place le dispositif nécessaire pour que les solutions cette année-là puissent être intégrées auprès des entreprises. Et nous envisageons également de faire ramener et inviter les entreprises concernées par le ESG Innovation Lab d'être présents lors du hackathon pour qu'ils puissent échanger, pour qu'ils puissent présenter leurs problématiques, leurs priorités. Et là, on espère cette fois-ci, justement, que l'on puisse intégrer les solutions auprès des entreprises.
1: C'est le problème des hackathons, c'est que des fois, on a du mal à passer du prototype à l'usage réel, quoi.
2: Ben, c'est oui et non. Oui et non, parce que le hackathon, ça permet de ce stress qu'il va y avoir, qui est un stress très positif. Nous, on avait aussi, à côté du hackathon, on avait intégré 15 sessions de formation qui se sont déroulées. Donc, on avait une quinzaine d'experts qui se sont déroulés par rapport à plusieurs aspects qui ont permis aux jeunes entrepreneurs d'améliorer leur version. Donc, il est parfois difficile de travailler aussi rapidement que ça sur des idées de projet hors le format du hackathon. Bien évidemment, ceux qui veulent continuer, là, ils auront gagné plusieurs mois de travail tout seul. Donc, même si ça ne, tout le monde ne va pas forcément avoir le résultat attendu, mais ceux qui vont travailler le mieux vont pouvoir effectivement passer à l'échelle plus rapidement.
1: Pardon. Selon le programme que vous avez présenté publiquement, donc vous ciblez 500 jeunes et porteurs de projets.
2: Oui, sur la totalité du projet. Hein.
1: D'accord, mais l'accompagnement doit porter sur 15 projets.
2: L'accompagnement, oui, on s'est mis un objectif de 15, mais si on a plus, on sera quand même preneur.
1: Ok, donc 15 projets, 500 jeunes, ceux qui ne sont pas sélectionnés, ils sont mis hors course ou est-ce que vous avez pensé aussi à eux?
2: Ben, de toutes les manières, comme je fais toujours, mes partenaires qui ne sont encore, ils savent toujours que nos portes sont grandes ouvertes. Et d'ailleurs, l'année dernière, il y a eu un podium de 3 équipes et on avait accompagné à la fin 5. 5 parce qu'il y avait ceux qui ne nous ont pas lâchés, hein. D'ailleurs, parmi les partenaires de cette année, il y aura l'INAT Junior Entreprise. Le président de la Junior Entreprise de l'INAT était l'un des participants du hackathon et qui vient souvent et qui demande jusqu'à maintenant des conseils. Parfois, il assiste à des formations qu'on délivre. Donc oui, on est les bras ouverts à tous ceux qui tiennent encore.
1: Qu'est-ce qui détermine les critères de sélection des 15 projets sélectionnés?
2: Les critères vont être par rapport à l'idée de projet, par rapport à sa maturité, par rapport à la spécificité de la cible, par rapport au business model. Là, il va y avoir toute une série de critères de sélection qui vont être sur lesquels on va se pencher en tout cas.
1: Il y a un volet de recherche qui est prévu aussi avec le CRS. Les publications, est-ce qu'elles seront destinées aux chercheurs ou elles seront aussi conçues pour servir directement aux entreprises, théorie pratique?
2: Justement, l'objectif, parce que ce n'est pas nous qui allons faire rayonner CRS, c'est l'inverse. D'ailleurs, je les remercie de nous avoir accueillis, je les remercie d'être très, très ouverts avec nous. Ils nous ont mis à disposition toute l'équipe pour qu'on puisse travailler sur ce projet ensemble. L'idée est de donner accès aux entreprises, aux experts et créer cet échange entre les chercheurs et les travaux de recherche appliqués qui vont être publiés, présentés en tout cas lors du forum de Innovation for Smart Sustainable Infrastructures.
1: Alors, on en revient à la caravane, donc 12 villes, c'est sûr que vous allez avoir beaucoup d'observations. Hein. Est-ce que les observations que vous allez avoir au niveau de la caravane, elles peuvent être transformées en recommandations utilisables?
2: Absolument. Il va y avoir, Inch'Allah en tout cas, on va travailler sur la capitalisation de toutes les connaissances qu'on va acquérir lors de la caravane, parce que c'est vrai qu'on va débarquer dans chaque ville avec notre bagage de formation, d'atelier, mais on va ressortir avec beaucoup de connaissances terrain, beaucoup d'enjeux véridiques, beaucoup de remarques pertinentes des citoyens présents. Donc, l'objectif même, c'est de valoriser, d'exploiter, de rendre visible et de transmettre la voix de toutes ces personnes que nous allons visiter lors de la caravane, absolument. Donc oui, on va travailler sur un guide de bonne pratique pour tout ce qu'on va apprendre. Je suis très curieuse d'entendre, écouter, échanger avec les partenaires sur place.
1: Vous allez transmettre ces recommandations à qui ?
2: Alors, lors du forum Innovation for Sustainable Infrastructures, donc, il va y avoir présentation de 10 travaux. Et il va y avoir également des publications qui vont se faire avec le centre CERES pour ces articles. Voilà.
1: C'est uniquement des recommandations pour les chercheurs ou aussi pour l'administration ?
2: Non, pour toute personne qui y croit.
1: Bonne réponse.
2: Merci.
1: Très bien. Alors, on revient sur le forum, donc vous en parliez, 20 et 21 avril, qui clôt donc les 7 mois du projet. Les activités de la caravane et du laboratoire, elles vont continuer après cette échéance, après le forum, ou tout s'arrête quoi? Surtout les activités du laboratoire, en fait, puisque bon, la caravane,
2: avec,
1: c'est 12
2: villes, oui. Donc les activités de l'ESG Innovation Lab, bon, c'est un scoop, hein. Vous arrivez déjà à décrocher un scoop. Oui, ça ne va pas s'arrêter. On est en train de travailler sur un format encore plus grand à travers nos partenaires. Il va y avoir, alors le 20 et 21, il va y avoir une grande annonce par rapport à ça.
1: Ah, 20 et 21, donc dans 7 jours, dans une semaine. Très bien.
2: 20 et 21.
1: Ah, 21 avril.
2: Avril, oui.
1: Ah, d'accord. Oups.
2: Ben, c'est pas si loin que ça.
1: Et quel acteur est capable d'en assurer le financement et le suivi ?
2: Alors nous, on est actuellement à la recherche de bailleurs de fonds, d'entreprises, tout acteur qui vraiment y croit. Mais on compte beaucoup sur nos partenaires. C'est pour ça que le choix n'a pas été anodin. Le choix a été fait que, avec les moindres coûts, on va, j'espère en tout cas, pouvoir réaliser ce projet. C'est pour ça que chaque partenaire, il remplit un savoir-faire et qui n'est pas des moindres. Donc, encore une fois, je vous remercie énormément tous les partenaires qui se sont engagés pendant ces 7 mois à venir, à nous soutenir, à faire cette petite balade sur notre belle Tunisie.
1: Pour participer à une étape de la caravane ou au hackathon, il faut avoir une entreprise constituée ou juste un projet ?
2: Un projet, ça peut, vous pouvez être avoir une idée de projet, vous pouvez être... Donc, toute personne qui se sent concernée, elle sera la bienvenue.
1: Alors, ça serait comment, en fait ?
2: Donc, il va y avoir lancement des candidatures par rapport à tous les axes de projet qui vont être publiés dans quelques semaines, début novembre. Bien évidemment, certains ont déjà commencé à nous approcher à travers nos réseaux sociaux, à travers même le téléphone, parce qu'on est accessible sur les réseaux sociaux. Et également, il va y avoir annonce des appels à candidatures officiels. Voilà.
1: Très bien, bah écoutez, merci beaucoup Maître Fatma Taïeb pour toutes ces précisions sur Smart Sustainable Infrastructures. Vous avez présenté donc la caravane et les collaborations qui sont prévues entre entreprises et chercheurs. Voilà, donc on rappelle la caravane de la durabilité et de la RSE qui doit parcourir 12 villes. On rappelle les villes donc,
2: Encore, je compte encore. Ouais. Donc Tunis, Monastir, Mahdia, donc Sfax, Gebes, Jerba, Tozeur, Kairouan, Sidi Bouzid, El Kef, Béja et Bizerte.
1: Voilà, exactement. Merci beaucoup. Donc voilà. Et donc le hackathon donc de Smart 2.0, donc il y aura le 30 et 31 janvier et le forum international du 20 au 21. Les dates. Bon, les villes sont connues, les dates sont connues ou pas encore ?
2: Oui, les dates de...
1: Elles
2: sont fixées, oui. Le 30 et 31 janvier pour le hackathon et 20 et 21 avril pour le forum.
1: Mais pour la caravane, les villes ?
2: Non, pas encore.
1: Pas encore ?
2: Non, pas encore. Ça va être publié prochainement.
1: Très bien. Merci beaucoup et
2: merci beaucoup
1: bon courage.
2: Ah, merci beaucoup. Ben, vous êtes le bienvenu. Hein.
1: Oui, absolument. Donc voilà, en continuant en musique maintenant, on retrouve le rappeur tunisien Jeune June, puis par la suite Miley Cyrus.

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1: Vous venez d'écouter Miley Cyrus avec Bass Persuades, l'album du même nom est sorti le 18 septembre et s'est classé premier du Billboard 200 aux États-Unis, une première pour elle depuis Bangers en 2013. Avant, on a écouté Janjoun avec La Habib. Ce mardi 13 octobre, c'est la journée internationale pour la réduction des risques de catastrophe. Le thème de 2026, la résilience commence à la maison. Le bureau de l'ONU chargé de cette question rappelle un fait. Chaque année, les catastrophes endommagent ou détruisent des millions de logements. Ils placent donc la maison au centre. Les États fixent les règles d'urbanisme et les normes de construction. Les entreprises décident où et comment on construit, en finance ou en assure. Les ménages doivent connaître les risques de leur quartier et savoir quoi faire quand une alerte tombe. L'objectif, que les alertes précoces atteignent toutes les personnes exposées. Simple Minds, Beginner Boys et tout de suite après, Nathalie Imbruglia avec Beautiful Love.

30 minutes. Démarrage cette semaine de la première phase des travaux de construction de l'autoroute Tunis-Lequef, un projet d'infrastructure très attendu pour le développement du Nord-Ouest. Inauguration à Raldima, au gouvernorat de Jandouba, de la première salle d'alerte et de contrôle des incendies. Objectif, rechercher un système unifié de gestion opérationnelle et d'intervention rapide. Plus de détails avec notre correspondant sur place à 13h30. Dans le monde, bras de fer entre Washington et Téhéran autour du détroit d'Ormuz. Les négociations piétinent sur fond de désaccord concernant le nucléaire iranien. Tous ces titres et bien d'autres vous seront développés au journal de 13h30 par Fedia Souheil. 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

0: 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Vous écoutez Radio Tunisien International, deuxième heure de midi à la carte. On est ensemble jusqu'à 14h. Venez d'entendre Sean Paul et Zimi avec Do It, un titre publié en juillet 2026. Si vous nous rejoignez, notre invité de la première heure était Madame Fatma Taïa. Elle dirige Smart Sustainable Infrastructures, lancé le 2 octobre à Tunis, pendant CréAfrique 2.0. Et si vous voulez retrouver l'interview, et c'est simple, vous allez sur la page Facebook ou la chaîne YouTube de RTCI. Au cours de cette deuxième heure, on va parler de beaucoup de choses. On va parler de foot, on va parler de différentes choses, voilà. Et puis beaucoup de musique. Mais là, tout de suite, c'est l'heure du point chaud de Kamel Chérif.
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2: Ce qui fait la une de l'actualité internationale, c'est la situation en Arabie Saoudite, attaquée sans relâche par les Houthis. Trump, qui est son allié, ne veut pas trop s'engager dans cette galère, car il est braqué actuellement sur les élections de mi-mandat qu'il veut remporter. C'est pour cette raison que la guerre avec l'Iran est actuellement en mode pause depuis le 1er septembre. Et au même moment, les deux détroits, Hormuz et Bab el-Mandeb, restent fermés. Même l'Iran, qui soutient les Houthis, se dit préoccupé, mais ne s'engage pas. Alors il faut attendre le résultat des élections de mi-mandat prévues pour le 3 novembre. L'autre grand titre de l'actualité est aussi source de préoccupation. La trêve énergétique entre Moscou et Kiev, proposée par Trump, semble n'avoir jamais existé. Trump a fait cette proposition après avoir conclu avec la Russie l'accord pétrolier qui a créé des controverses même dans le camp républicain et qui a soulevé une vague d'indignation en Ukraine et chez les alliés de l'Ukraine. En lâchant le président ukrainien et en se rapprochant de Poutine, Trump a poussé les Européens à s'unir

0: renforcer leur soutien à l'Ukraine. Ce qui est intéressant à souligner, c'est que le président américain s'est rapproché de Poutine, alors que le chef militaire de l'OTAN, qui est aussi un général américain, a averti la Russie que toute attaque contre un pays membre de l'OTAN serait vaine. L'OTAN est en ordre d'attaque, même si un conflit avec la Russie n'est pas imminent. Que d'ambiguïté. Alors, la conclusion, Trump lâche Zelensky, se rapproche de Poutine auquel il offre une perspective inespérée. Voilà la politique, les affaires avant tout.
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1: Vous écoutez Midi à la carte sur RTCI, c'était Britney Spears, She'll Never Be Me, publié officiellement le 9 octobre avant sa présence sur l'édition anniversaire de l'album Britney, prévu le 6 novembre, juste avant. Carly Rae Jepsen dans Don't Leave Me on the Dance Floor, paru le 7 août sur le label Interscope et inclus dans son double album Day and Night. On parle de foot aujourd'hui à 18h. L'équipe de Tunisie féminine joue au Sénégal le match retour du deuxième tour des qualifications africaines pour les Jeux Olympiques de Los Angeles 2028. À l'aller, jeudi dernier, au stade Hamadia Galbi de Rhodes, le Sénégal s'est imposé 1-0. Dey Awa Kasset a marqué à la 67e minute. Les Tunisiennes doivent s'imposer pour rester en course. Le vainqueur de cette confrontation accédera au troisième tour des éliminations africaines. Sinon, Ligue des Champions. Nous sommes dans la deuxième journée de la phase de ligue. Chaque club doit jouer 8 matchs contre 8 adversaires différents. Deux rencontres à 17h45. Lens accueille le Sporting Portugal. Les deux formations ont remporté leur premier match. Lens 3-2 à Prague et le Sporting 3-1 face à Galatasaray. Le club azerbaïdjanais Saber reçoit également le Slavia Prague. Donc ça, c'est à 17h45. Sinon, il y a 7 matchs à 20h. On commence avec Arsenal qui reçoit Lille. Les Londoniens ont gagné à Naples, 1-0. Lille s'est incliné contre le Betis Séville, 3-2. L'Atlético Madrid accueille Manchester United. L'Inter Milan reçoit le Club Bruges. Galatasaray affronte Barcelone, Leipzig reçoit le PSV Eindhoven, les Norvégiens de Viking Stavanger accueillent le Bayern Munich et enfin Villarreal reçoit Naples. Bon, alors, qu'est-ce que vous choisissez? Bon, moi si je devais regarder quelque chose, bon, je crois que je choisirais Atlético Madrid, Manchester United, même si Galatasaray Barcelone m'a l'air pas mal. Demain, 9 autres matchs sont prévus, notamment Manchester City contre le Paris Saint-Germain. Maintenant, c'est Good Charlotte et Ziggy Marley avec You Are, puis Magnus Ferrell avec Sleep Tonight.

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On vient d'écouter Magnus Ferrell et Asleep Talking, single solo sorti le 24 avril dernier. Et avant, c'était Good Charlotte et Ziggy Marley sur You Are. Ce titre figure sur la réédition de Greetings from California attendue le 6 novembre. Un festival qui termine, les JMC, un festival qui va bientôt démarrer cette semaine, le Festival International du Oud à la Médina de Tunis. Donc il revient ce vendredi 16 octobre pour sa 4e édition. Jusqu'à samedi 24, le club culturel Tal Hadet propose 9 jours de concerts, de rencontres et d'ateliers entre tradition tunisienne, musique orientale et création contemporaine. Le programme pour l'ouverture, vendredi, rendez-vous au club Tal Hadet à 18h30. Une exposition présente les routes tunisiennes et orientales du facteur d'instruments Hedi Blasfer. Il sera honoré à 19h avec un atelier vivant de fabrication du oud. À 20h30, Zied Rarsa donnera le concert inaugural. Samedi 17 octobre, place à une compétition de oud orientale à 14h, suivie à 19h d'un concert de Rami Kefi. Dimanche, une journée dédiée au oud tunisien débutera à 10h à Dar el-Oud Tounsi, avec un atelier animé par Zied Mahdi et un concert collectif. La semaine prochaine, vous pourrez écouter Heikel Siela, Mahmed Emin Bitmez, venu de Turquie, le duo Zied Mahdi et Kylie Schaeffer, puis Ralia Ben Halima. Et vendredi 23 octobre, un colloque sur le roue tunisien se tiendra à Najmazar Sidi Bou Saïd. Le soir, Dal Aslam accueillera le musicien libanais Sharb Rouhana avec Elil Khouri et Makram Aboul Hossein. La remise des prix du concours suivra à 21h15. Et enfin, samedi 24 octobre à 20h, le trio Jobran clôturera le festival au théâtre de l'Opéra de Tunis. Trois frères palestiniens, Samir, Wissem et Adnan, et trois oud réunis sur scène. Voilà, donc ça c'est le festival du oud tunisien, bonne initiative, festival international du oud à la Médina de Tunis. 13h30, vous avez rendez-vous avec le journal et toute l'actualité résumée en 12 minutes. D'ici là, pour arriver jusqu'à 13h30, ce que je propose tout de suite, c'est le groupe égyptien Kairouki, formé au Caire en 2003, avec le titre Matigi, deuxième titre de l'album Supernova, publié en août 2026. Le titre figure sur la liste des nouvelles chansons de cet album.

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1: Le journal de 13h30 à la une de l'actualité. Les portes des prisons s'ouvrent pour plus de 1500 détenus. Une grâce présidentielle de grande ampleur à l'approche de la fête de l'évacuation. Face à la menace grandissante du stress hydrique et du dérèglement climatique, l'Afrique du Nord et le Sahel renforcent leur riposte avec un nouvel accord de financement signé à Tunis. Innovation, investissement et coopération sud-sud de Tunis accueille Big Tech Africa 2026 avec l'ambition de devenir un carrefour incontournable de la transformation numérique africaine. La Tunisie condamne les attaques meurtrières contre l'Arabie Saoudite et appelle à la retenue pour éviter une nouvelle spirale de violence au Moyen-Orient. Et puis dans le monde, le conflit entre l'Arabie Saoudite et les Houthis s'intensifie. Nouvelle attaque de missiles contre le Royaume et riposte militaire au Yémen. Enfin, la météo, un ciel capricieux sur plusieurs régions du pays. La pluie menace le sud-est et les côtes de l'extrême nord. Bonjour, plus de 1500 détenus retrouvent la liberté à la faveur d'une grâce présidentielle accordée à l'occasion du 63e anniversaire de la fête de l'évacuation. Le président de la République, Kais Saied, a décidé d'accorder une grâce à 2288 condamnés, une mesure qui entraîne la libération de 1573 détenus. Les autres bénéficiaires profitent d'une réduction de leur peine. Cette décision intervient à l'approche de la fête de l'évacuation, célébrée le jeudi 15 octobre, qui commémore le départ du dernier soldat français du territoire tunisien en 1963. Face à l'urgence climatique et au stress hydrique qui frappe de plein fouet l'Afrique du Nord et le Sahel, l'action multilatérale s'accélère. L'Observatoire du Sahara et du Sahel et l'Agence française de développement ont officialisé aujourd'hui à Tunis la signature d'une nouvelle convention de financement, une enveloppe déterminante destinée à soutenir les projets de résilience environnementale, la préservation des écosystèmes et l'aide à la décision stratégique pour les États membres de la région. Nabil Ben Khatra, secrétaire exécutif de l'Observatoire du Sahara et du Sahel, nous en dit plus sur les enjeux de cette convention.
2: La particularité de cette convention, c'est qu'elle va tirer profit des savoirs locaux et des pratiques ancestrales éprouvées, testées par des communautés qui ont connu les sécheresses, souvent dans notre région structurelle. Et justement, l'idée est d'éprouver scientifiquement ces pratiques-là, les documenter, de les tester et de les présenter sous forme de paquets techniques qui feront l'objet de programmes, de politiques et de stratégies de gestion durable des terres, de développement agricole et rural dans la région. La phase actuelle est une phase de conceptualisation, de documentation, de valorisation, en vue justement de passer à une autre phase de mise à l'échelle et de réalisation sur le terrain. L'idée, c'est de mieux comprendre. L'accent, comme vous l'avez évoqué, sera mis sur les aspects liés à l'eau, le principal enjeu lié au changement climatique dans notre zone d'action, l'eau, la valorisation de l'eau, une meilleure exploitation de l'eau, rationaliser l'utilisation de l'eau, parce que dans notre région, comme vous le savez, l'eau, c'est l'eau superficielle, c'est l'eau de pluie, c'est l'eau des fleuves, mais surtout, c'est l'eau contenue dans les nappes souterraines, et souvent, ces nappes souterraines ne sont pas illimitées, donc ce sont des nappes souvent très peu renouvelables, il faut utiliser avec prudence et avec rationalité.
1: Au-delà des financements globaux, cette initiative entend agir au plus près des populations sur le terrain. Un accent particulier sera mis sur la participation active des femmes et le rôle clé de la jeunesse. Écoutons à ce sujet Nabil Ben Khatra au micro de Khadija Chouira.
2: Il y aura un accent particulier sur l'implication de la femme, l'implication des jeunes, qui constitue d'une part un potentiel et une force de travail et une force de transmission des savoirs, parce que c'est souvent la femme qui transmet et c'est les jeunes qui prendront la relève, mais aussi parce que ce sont des groupes considérés comme vulnérables au niveau de notre zone d'action, les femmes, les droits des femmes, leur accès à la propriété, etc. Donc, sont des aspects qui vont être abordés dans le cadre de cette initiative.
1: Toujours dans le contexte de l'eau, l'accès à l'eau reste problématique dans plusieurs régions du pays. L'Observatoire tunisien de l'eau a recensé 227 alertes citoyennes au cours du mois de septembre, dont 197 concernant des coupures d'eau non annoncées. Selon sa carte de la soif publiée ce mardi, Benarous arrive en tête avec 32 signalements, suivis de Médine et de Bizerte avec 28 alertes chacun. L'Observatoire fait également état de fuites d'eau, de problèmes de qualité et de mouvement de protestation réclamant l'accès à l'eau potable. Faire de la Tunisie un carrefour africain de l'innovation technologique et des partenariats internationaux, c'est l'une des ambitions de la troisième édition de Big Tech Africa 2026 qui se tient les 13 et 14 octobre à la Cité de la Culture de Tunis. Ce rendez-vous rassemble des acteurs du numérique, des investisseurs et des experts venus de plusieurs pays avec l'objectif de favoriser les échanges économiques et de renforcer la coopération sud-sud. Au-delà des débats, les organisateurs entendent faire de cet événement un rendez-vous annuel incontournable pour développer les partenariats concrets et attirer de nouveaux investissements en Tunisie. Éclairage, Skander Hadar, président du comité d'organisation Big Tech Africa 2026.
3: Big Tech Africa 2026 propose des chiffres concrets. Nous avons entre 100 et 150 participants internationaux. Donc la plupart sont des invités qui vont parler, discuter, échanger par rapport à plusieurs thématiques, sujets. On veut faire de la Tunisie un espace où les internationaux viennent pour travailler ensemble. Et nous avons un objectif ultime, c'est chaque année, on souhaite créer ce rendez-vous le mois d'octobre pour que ce beau monde se décide à l'avance de venir en Tunisie pour signer des contrats, pour travailler ensemble et aujourd'hui rapprocher des entreprises des pays africains avec d'autres pays comme l'Inde, la Chine. Donc ça va renforcer un peu, je dirais, la collaboration sud-sud et ça va créer plus de richesses pour le continent africain et notamment la Tunisie.
1: Autre enjeu majeur de Big Tech Africa 2026, lever les obstacles qui freinent le développement des startups tunisiennes, notamment l'accès au financement et aux marchés internationaux. Pour y répondre, les organisateurs ont réuni des investisseurs et de grands acheteurs africains avec l'ambition de multiplier les opportunités d'affaires et de favoriser la conclusion de nouveaux partenariats. Skander Haddad, président du comité d'organisation Big Tech Africa 2026, nous en dit plus.
3: Bien entendu, aujourd'hui, les problématiques majeures des startups, des entreprises, c'est l'accès au financement. Et ça, c'est un axe auquel nous avons répondu avec l'invitation de 30 investisseurs, dont 22 internationaux. Et ça, c'est un acquis pour les startups tunisiennes à la recherche d'investisseurs. Et le deuxième axe qui est aussi important, c'est l'accès au marché. Et une première à Big Tech Africa, nous avons invité une dizaine de grands acheteurs africains qui vont rencontrer les startups tunisiennes, qui vont rencontrer les exposants. Mais également, il y a à peu près 80 décideurs tunisiens de grandes entreprises qui sont des DSI, qui vont collaborer avec les entreprises technologiques afin de nouer des partenariats.
1: Un pas décisif pour la préservation du couvert végétal dans le Nord-Ouest. La première salle d'alerte et de contrôle des incendies a été inaugurée à Rardimao dans le gouvernorat de Jandouba. L'événement a été marqué par le lancement d'une session de formation sur le système unifié de gestion opérationnelle et d'intervention rapide. On fait le point sur ces avancées avec notre correspondant sur place, Jamel Tibi.
4: La Direction générale des forêts a procédé à l'inauguration de la salle de commandement au Centre de protection des forêts de Rardima, assortie de l'organisation d'une session de formation sur la nouvelle application Focus, qui représente une solution technologique visant à renforcer les capacités de contrôle et améliorer la communication en temps réel entre les agents sur terrain et le commandement pour la réduction du temps d'intervention. Ce nouveau projet est initié avec le concours du Fonds mondial pour la nature dans l'Afrique du Nord. Et sa mise en application devrait surtout garantir la protection du couvert végétal dans le gouvernorat de Jandouba, en particulier dans la réserve nationale d'El Fejj et de Fajahsine.
1: Autre actualité majeure dans la région, le démarrage cette semaine de la première phase des travaux de construction de l'autoroute Tunis-Le Kef, un projet d'infrastructure très attendu pour le développement au Nord-Ouest. Jamel Tibi.
4: C'est parti cette semaine pour les opérations d'enquête et d'élaboration du plan de réinstallation pour la concrétisation du projet de raccordement de la ville du Kef à l'autoroute reliant cette ville à la capitale. Il s'agit en effet de la mise en œuvre d'actions de recensement des propriétés et d'évaluation sociale du projet afin d'établir un plan de réinstallation spécifique affectant directement les délégations du Kef Est, le Kef Ouest et Tejerine. Le but étant d'accélérer le processus de mise en place du projet qui porte sur l'aménagement de 110 km d'autoroute reliant le Kef à Tunis en passant par le gouvernorat de Sélienne, notamment après l'octroi par la Banque islamique de développement d'un crédit de 335 millions d'euros en faveur de la Tunisie pour mettre en place ce projet qui mobilise toute la population du Kef eu égard à son impact positif sur la dynamisation de l'activité socio-économique dans ce gouvernorat également attractif par l'arrivée imminente du gaz naturel qui représente un autre atout majeur pour l'encouragement à l'investissement privé dans cette région du nord du pays.
1: Toujours sur les autoroutes et attention aux perturbations de circulation à l'entrée sud de Tunis où une nouvelle phase de travaux débute ce mardi à Jbal Jloud. Le chantier s'inscrit dans le projet d'aménagement et d'élargissement de cet axe routier particulièrement fréquenté. Des restrictions temporaires de circulation sont prévues pour permettre la réalisation des travaux. Les automobilistes sont appelés à redoubler de vigilance et à respecter la signalisation mise en place. L'objectif de ces aménagements est d'améliorer la fluidité du trafic et de réduire les embouteillages sur l'un des principaux accès à la capitale. Et on fait un saut à Gafsa où la production du phosphate se heurte une nouvelle fois à d'importantes difficultés logistiques. La destruction d'un tronçon de voie ferrée lors des intempéries de septembre dernier complique davantage le transport du minerai alors que plus de 2 millions de tonnes de phosphate restent stockées dans le bassin minier. Face à cette situation, la compagnie des phosphates de Gafsa envisage de recourir à nouveau aux transporteurs privés. Les précisions de notre correspondant à Gafsa, l'Akhdar Suit.
5: La production du phosphate se retrouve rattrapée par la déficience et la défaillance logistique en équipement mécanique de carrière et au niveau du transport du minerai, tant à l'intérieur du bassin minier que vers les usines de transformation de Gebs, Srir et Sfax. Cette astreinte logistique a été aggravée par la destruction d'un important tronçon de la voie ferrée au niveau de la vallée de Thelj à Metlaoui, emporté par les pluies diluviennes de septembre dernier. De ce fait, deux importants stocks de phosphate estimés à plus de 2 millions de tonnes, massivement amoncelés à Ardaïf et Om El Arais, ne pourront être transportés par train avant longtemps. Pour contrecarrer cet inconvénient restrictif, la CPG se trouve obligée de revenir sur sa décision de rompre avec la sous-traitance et examine actuellement l'éventualité de se rabattre sur les services des transporteurs routiers privés, quitte à payer beaucoup plus cher que le transport ferroviaire dont la limite extrême de ses capacités ne peut dépasser le cap de 1 500 000 tonnes par an.
1: Santé à l'approche de l'hiver, le ministère de la Santé appelle les Tunisiens à se faire vacciner contre la grippe saisonnière afin de prévenir les complications parfois graves de cette infection. Dans un communiqué publié ce mardi, le ministère rappelle que la vaccination est particulièrement recommandée aux personnes âgées et de plus de 65 ans, aux malades chroniques, aux femmes enceintes et aux professionnels de santé. Il précise que le vaccin est sûr et efficace et recommande de se faire vacciner avant l'hiver, tout en soulignant que la vaccination peut se poursuivre jusqu'en février. Et sur le plan diplomatique, la Tunisie condamne fermement les attaques contre l'Arabie Saoudite et appelle à la retenue face au risque d'une nouvelle escalade dans la région. Dans un communiqué publié ce mardi, le ministère des Affaires étrangères dénonce les attaques répétées ayant visé des installations vitales et des infrastructures civiles saoudiennes, provoquant d'importantes pertes humaines et matérielles. Tunis considère ces agressions comme une grave violation de la souveraineté et de l'intégrité territoriale du Royaume, ainsi qu'une menace pour la sécurité et la stabilité de la région. Et justement, l'Arabie Saoudite est toujours sous la menace des missiles et des drones. Houthi, sur fond de l'escalade militaire au Moyen-Orient, les rebelles Houthi du Yémen poursuivent leur attaque contre le territoire saoudien, visant notamment les aéroports et les installations énergétiques du royaume. La coalition dirigée par l'Iyad affirme avoir intercepté un nouveau missile balistique lancé en direction de la capitale saoudienne. Ces attaques interviennent après les frappes meurtrières contre l'aéroport international de Riyad qui ont fait au moins 13 morts et plusieurs centaines de blessés. En riposte, l'Arabie Saoudite a intensifié ses opérations militaires contre les positions Houthi au Yémen, faisant craindre un nouvel embrasement régional. Et dans le reste de l'actualité internationale, les négociations entre Washington et Téhéran sur le détroit d'Ormuz restent dans l'impasse. L'Iran affirme examiner la réponse américaine à sa proposition concernant la réouverture de cette voie maritime stratégique et annonce qu'il communiquera sa position par l'intermédiaire des médiateurs. Les discussions achoppent notamment sur les conditions posées par les deux parties. La météo à la fin de cette édition, un temps instable dans plusieurs régions du pays avec des pluies orageuses attendues cet après-midi sur le sud-est et sur les côtes de l'extrême nord. Ailleurs, le ciel sera marqué par des passages nuageux. Le vent soufflera de secteur nord sur le nord et le centre et du secteur est sur le sud. Il sera relativement fort près des côtes orientales. La mer sera agitée à très agitée. Côté température, les maximales varieront généralement entre 24 et 29 degrés, autour de 22 degrés sur les hauteurs de l'ouest et jusqu'à 31 dans le sud-ouest. Avant de vous quitter, je vous rappelle les principales informations de ce journal. Les portes des prisons s'ouvrent pour plus de 1500 détenus. Une grâce présidentielle de grande ampleur à l'approche de la fête de l'évacuation. La Tunisie condamne les attaques meurtrières contre l'Arabie Saoudite et appelle à la retenue pour éviter une nouvelle spirale de violence au Moyen-Orient. Un ciel capricieux sur plusieurs régions du pays, la pluie menace le sud-est et les côtes de l'extrême nord. Ainsi s'achève notre édition. Merci de l'avoir suivi. Merci à Tarek Adrissi et Soufiane Benjima pour leur précieuse collaboration. La rédaction vous donne rendez-vous à 15h pour un flash d'actualité. 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
1: Comme l'a dit la dame, on est là jusqu'à 14h à l'instant même. C'était Ellie Goulding et Reverse, single publié en août, extrait de l'album I Know Too Much, sorti le 4 septembre dernier. Deux anniversaires pour aujourd'hui. Paul Simon a 85 ans aujourd'hui. Il est né le 13 octobre 1941 à Newark dans le New Jersey. Avec Art Garfunkel, il signe The Sound of Silence. La version originale paraît le 19 octobre 1964 sur l'album Wednesday Morning 3 AM. En 86, il publie Graceland, enregistré en partie en Afrique du Sud avec des musiciens sud-africains. L'album lui vaut le Grammy de l'album de l'année en 87. Et puis, ce dimanche, Chuck Berry aurait eu 100 ans. Il est né le 18 octobre 1926 à Saint Louis, dans le Missouri. Il est décédé le 18 mars 2017. Voilà, donc faut savoir pour Chuck Berry, c'est que sa chanson Johnny B. Good a été placée par la NASA sur le disque d'or des sondes Voyager envoyées dans l'espace avec des sons et des musiques de la Terre. On va écouter un titre de chacun, Paul Simon avec Mother and Child Reunion, et puis donc Chuck Berry avec Johnny B. Good. À partir de 14h, le programme en langue anglaise avec Uday Bunshir. À 15h, le programme en langue italienne avec Adel Gezer. À 16h, intermède littéraire avec Semil Marzouki. À 17h, la bonne fréquence avec Mehdi Kantaoui. Et puis le programme en langue allemande à 19h avec Inès Morvi. À 20h, le programme en langue espagnole avec Asmat Lili. Et de 21h jusqu'à minuit, sous les étoiles avec Faez Bentmasek. Merci à Taler Delussi pour la réalisation. Merci à Sophie Benjima, Souleym Aouedi et Rani Chedli pour la réalisation vidéo. On se retrouve demain à partir de 17h jusqu'à 19h pour la bonne fréquence. Bye.

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2: Vous êtes toujours à l'écoute de Radio Tunis, Champ d'Inter, et les 15h, le point de l'actualité. Bonjour, à l'occasion du 63e anniversaire de la fête de l'évacuation, le président de la République, Qaïs Saïd, a accordé une grâce à 2288 personnes condamnées à des peines de prison, permettant ainsi la libération de 1573 détenus. Le chef de l'État a également ordonné l'octroi de la libération conditionnelle à 424 autres détenus. La Tunisie a appelé aujourd'hui à

0: journées régionales de l'investissement durable et de l'inclusion financière se tiennent donc aujourd'hui et demain à 12 dans le gouvernorat de Gbili. Cette initiative sera déployée successivement dans plusieurs gouvernorats du pays. Elle vise à valoriser les ressources et les potentialités des régions tout en renforçant l'accompagnement des porteurs de projets. Le ministère des Affaires sociales appelle les entreprises publiques et privées ainsi que les associations soumises au Code du travail à présenter leur candidature au prix du travailleur exemplaire, du progrès social, des commissions consultatives d'entreprise, des délégations du personnel et de santé et sécurité au travail au titre de l'année 2026. La date limite pour le dépôt de ces candidatures a été fixée au 30 décembre 2026 au plus tard. Le vaccin contre la grippe saisonnière sera disponible dans les pharmacies privées vers la fin de la semaine, de la dernière semaine de ce mois d'octobre. Le ministère de la Santé rappelle que la vaccination est particulièrement recommandée aux personnes âgées et aux patients atteints de maladies chroniques, aux personnes immunodéprimées, aux femmes enceintes ainsi qu'aux professionnels de la santé. Le département précise que la période la plus propice à la vaccination se situe avant l'hiver, mais qu'elle peut se poursuivre jusqu'en février, voire au-delà après avis médical. Actualité dans le monde, les Houthis du Yémen ont appelé aujourd'hui les civils en Arabie Saoudite à s'éloigner des sites de la compagnie pétrolière Aramco. Ils ont prévenu que ces sites constituent une cible légitime pour les Houthis. Cette mise en garde intervient peu après un appel de la coalition menée par Iyad à évacuer une installation pétrolière près de la capitale yéménite Sanaa. Les Houthis ont d'ailleurs promis une riposte sévère et douloureuse visant Iyad en cas d'attaque sur Sanaa. Les négociations entre Washington et Téhéran sur le détroit d'Ormuz restent dans l'impasse. L'Iran affirme examiner la réponse américaine à sa proposition concernant la réouverture de cette voie maritime stratégique et annonce qu'il communiquera sa position par l'intermédiaire des médiateurs. Enfin sport, la sélection tunisienne d'haltérophilie a réalisé une performance remarquable au championnat arabe et d'Afrique qui ont pris fin aujourd'hui à Mostaganem en Algérie. Nos haltérophiles ont récolté un total de 147 médailles, 82 au niveau arabe et 65 au niveau africain. Dans le détail, les 147 médailles se répartissent en 43 en or, 76 en argent et 28 en bronze. Voilà, je vous retrouve dans une heure pour d'autres nouvelles en bref. Restez à l'écoute.
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2: Radio Tunis, chaîne Inter, il est 16h, le point de l'actualité. Bonjour, le membre de l'instance supérieure indépendante pour les élections, Belghessem Ayeshi, a affirmé aujourd'hui que l'instance est prête sur les plans logistiques, humains et financiers à organiser les élections législatives et municipales en 2027. S'exprimant sur les ondes de la radio nationale, Belghessem Ayeshi a déclaré que l'instance attend actuellement la publication du décret portant convocation des électeurs afin de fixer le calendrier des échéances électorales. Belghessem Ayeshi a ajouté que les élections législatives se tiendraient en novembre 2027, tandis que les élections municipales disposaient d'une marge de temps permettant leur organisation d'ici mars 2027. Le PDG de la Poste tunisienne a affirmé aujourd'hui que le projet de transformation de la Poste tunisienne en une banque postale spécialisée dans les services financiers est toujours à l'étude. Il a précisé que cette opération n'est pas facile à mettre en œuvre. Yassine Faïa a également indiqué que la Poste tunisienne envisage de moderniser son centre d'appel 1828 en s'appuyant sur l'intelligence artificielle. Il a révélé que le centre d'appel reçoit

0: Septembre 2026, soit une hausse de 37,5% par rapport à la même période de 2025. Selon l'ONAGRI, sur les 10 premiers mois de la campagne 2025-2026, la Tunisie a exporté 381 tonnes vers quelques 80 marchés internationaux. L'Union européenne, les États-Unis, l'Italie et l'Espagne figurent parmi les principaux destinataires. Un forum tuniso-allemand sur l'investissement dans la santé se tiendra à Tunis en 2027 afin d'examiner des projets d'investissement conjoints. L'annonce a été faite lors d'une rencontre tenue hier à Berlin entre le ministre de la Santé, Mustapha Fejani, et le président de l'Alliance allemande pour la santé, Roland de Gordé. Les deux responsables ont également convenu d'organiser en 2027 une visite en Tunisie d'une délégation économique allemande comprenant des fabricants de médicaments, d'équipements et de technologies médicale. Actualité dans le monde, un enfant palestinien a succombé à ses blessures subies il y a quelques jours lors d'un bombardement sioniste dans le centre de la bande de Gaza. Le bilan des victimes du génocide sioniste perpétré à Gaza s'élève désormais à quelque 74 382 martyrs. Les Houthis du Yémen ont appelé aujourd'hui les civils en Arabie Saoudite à s'éloigner des sites de la compagnie pétrolière Aramco. Ils ont prévenu que ces sites constituent une cible légitime pour les Houthis. Football, l'étoile sportive du Sahel a décidé aujourd'hui de renouveler sa confiance à son entraîneur Christian Bracconi. Cette décision a été entérinée par les membres du comité directeur, le nouveau directeur sportif Ziad El-Jazeri et le technicien français. Elle intervient après la défaite concédée à Sousse face au club sportif d'Amamlif. Voilà, ne quittez pas, l'actualité revient dans une heure.
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Chères auditrices, chers auditeurs, bonjour. Je voudrais aujourd'hui aborder la littérature fantastique et me servir d'un chef-d'œuvre de cette littérature, qui est une nouvelle de Guy de Maupassant, très célèbre, très connue, qui s'intitule donc Le Horla. Qu'est-ce que le Horla ? Le Horla, c'est l'histoire donc de quelqu'un qui, peu à peu, a de plus en plus la conviction qu'un être invisible cohabite avec lui et que cet être est en train de lui voler son énergie vitale, qu'il est en train de l'acheminer vers la mort. Ceci pour résumer très rapidement l'œuvre. Le plus important, me semble-t-il, c'est le fait que dans la littérature fantastique, le moment fantastique, le moment donc qui constitue l'essence du genre fantastique, le moment fantastique dans un récit est celui où le lecteur hésite entre deux interprétations, l'une rationnelle, vraisemblable, presque décevante de banalité, l'autre irrationnelle, incroyable, inadmissible, inassimilable par l'esprit, surnaturel, étendant ses implications au-delà du réel. Ce moment se fonde sur des détails qui s'opposent à la tendance naturelle de l'esprit humain à entourer de serrer les phénomènes et les faits afin de les comprendre au sens étymologique, c'est-à-dire d'en prendre possession. Mais l'existence, l'apparition de ce moment particulier repose également sur une autre tendance de notre esprit, le vagabondage sans fin de l'imagination, cette folle du logis, dont tout l'effort vise à franchir les limites imposées par le réel. Et peu importe qu'à la fin de l'histoire on s'aperçoive, comme c'est le cas dans maints récits considérés comme fantastiques et qui ne le sont que partiellement, qu'on s'aperçoive que l'interprétation inadmissible n'était qu'une erreur, une aberration d'essence ou un délire de l'imagination. Les récits fantastiques

0: pure joue de cette hésitation jusqu'à leur clausule. Le livre fermé, il continue à hanter le lecteur qui n'obtient pas le mot du conte. Ils livrent leur lecteur à une énigme sans solution, ou du moins sans solution unique et définitive. Le Horla de Maupassant appartient-il à ce fantastique pur ou suggère-t-il, comme par exemple La peur, un récit du même auteur, suggère-t-il, après avoir joué comme un virtuose sur le clavier des nerfs de son lecteur fasciné, sa petite musique de l'horreur, suggère-t-il une solution plate, quotidienne, réelle à en pleurer? C'est le cas dans La peur, où pendant tout le récit, on a l'impression qu'il y a un être fantomatique, une sorte de monstre donc, qui regarde par la fenêtre, et puis donc quelqu'un finit par tirer sur cet être, et après on s'aperçoit qu'il s'agit du chien donc, qui est sorti et qui essayait de rentrer dans la maison. L'examen des deux versions du Horla, reproduites donc souvent dans les éditions savantes, montre à l'évidence une évolution dans la réflexion de l'auteur sur les effets qu'il escomptait créer grâce à son récit. Il existe donc une première version du Horla, qui n'est pas la version la plus connue, qui n'est pas la version donc considérée comme représentant l'aboutissement du Horla. Je voudrais comparer ces deux versions. L'examen donc de ces deux versions permet de constater que Maupassant passe d'une version où, après le moment fantastique, il opte très nettement pour une explication qu'il suggère à son lecteur, même si cette explication suppose une nouvelle vision du réel, plus large, plus approfondie, moins étriquée, à une autre version où, grâce au recours à une énonciation marquée du sceau de la subjectivité, à un rythme fiévreux, saccadé, reproduisant les aléas d'une conscience qui souffre, il parvient à insinuer dans l'esprit de son lecteur un doute persistant, jamais levé, mais jamais définitivement assumé sur la réalité des faits racontés. Dans la première version, un intervenant externe et objectif, le docteur Marande, présenté comme le plus illustre et le plus éminent des aliénistes, atteste devant 7 témoins rompus à l'analyse objective, 3 de ses confrères et 4 savants s'occupant de sciences naturelles, il atteste la réalité de l'inconcevable, l'arrivée sur Terre du Horla, successeur de la race humaine, avant-courrier d'une invasion inéluctable, et ce, même si la conclusion de cette version, prononcée par ce médecin, reprend, comme dans la plus pure tradition fantastique, les 3 interprétations entre lesquelles l'auteur souhaite faire hésiter son lecteur. Je ne sais si cet homme est fou, ou si nous le sommes tous les deux, ou si notre successeur est réellement arrivé. Formulée de la sorte, cette conclusion n'aboutit pas en effet à une véritable hésitation. C'est la 3e hypothèse, celle que l'esprit refuse par manque d'habitude et sous l'effet de la terreur, refus qui illustre la ponctuation et la phrase qui s'interrompt et redémarre pour mimer le désarroi et la difficulté de formuler ce qui est proprement informulable, c'est cette hypothèse qui s'impose au lecteur. Car les expérimentations auxquelles se livre le personnage principal, ces épreuves répétées et successives, dont chacune permet d'acquérir une certitude de plus en plus franche, en détruisant l'hypothèse rationnelle qui aurait permis de conclure au somnambulisme ou à l'action inconsciente de l'expérimentateur terrifié, constitue une véritable démonstration du bien fondé de l'hypothèse surnaturelle ou surréelle. La porte fermée à clé, la carafe d'eau remplie et trouvée vide le matin, puis le lait, les gâteaux déposés qui permettent de connaître le régime du Horla en constatant qu'il consomme des nourritures auxquelles répugne le personnage, les bandelettes de mousseline blanche et la serviette de batiste dont les aliments sont recouverts, de même que la mine de plomb dont l'expérimentateur se barbouille les mains, les lèvres et les moustaches, et qui servent à prouver que ce n'est pas lui qui, dans une crise de somnambulisme, aurait consommé ces aliments dont certains lui répugnent, chassant ainsi une ultime hypothèse, celle d'une modification de ses goûts ordinaires en état de sommeil profond. Toutes ces étapes aboutissent avec certitude à l'existence réelle de cette altérité inconcevable et effrayante. D'autant que l'expérience a été refaite par le médecin chez les voisins du narrateur principal atteint du même mal et qu'elle a abouti aux mêmes constatations, que le médecin confirme devant les 7 témoins avec une gravité solennelle. Cette dernière phrase est en italique dans l'original. La reproductibilité d'une expérience par un sujet autre et à un moment et dans un espace différent est scientifiquement une attestation de la validité des conclusions qui en sont tirées. De même, le fragment de journal provenant de Rio de Janeiro, relatant une sorte d'épidémie de folie sévissant dans la province de Sao Paulo et dont les habitants fuient des vampires invisibles ayant le même régime que le Horla, fonctionne comme une autre attestation de la réalité des faits rapportés. Ainsi, dans la première version du Horla, Maupassant suggère nettement que son héros n'est nullement la proie d'une hallucination, mais qu'il est au contraire l'un des premiers hommes à avoir découvert le futur horrible qui attend la race humaine. C'est pourquoi cette première version relèverait, dans une classification moderne, plutôt de la science-fiction que du fantastique. Elle décrit, à travers l'histoire d'un témoin qui hérite, par rapport à ses semblables, d'un privilège dont il se serait volontiers passé, la fin promise de la race humaine, mais choisit de ne décrire que les signes avant-coureurs de cette tragédie à venir. Ce qui le prouve encore sans conteste est le recours, dans cette première version, à une réflexion sur le mystère de l'invisible, ou les limites des cinq sens, ou encore l'évocation de l'hypnotisme, la suggestion, le magnétisme, toutes choses qui orientent l'esprit du lecteur vers l'hypothèse d'une réalité plus vaste que les hommes ne le croient, une réalité qui s'étend à des êtres dont nous ne soupçonnons pas l'existence, mais qui existent, et qui, comme le Horla, peuvent finir par se manifester. Il y a, dans cette première version du conte de Maupassant, quelque chose de la guerre des mondes de Wells, qui pourtant date de la fin du siècle. L'ordonnancement même du récit, qui évoque dans les dernières pages le passage du trois-mâts brésilien devant la maison du personnage, après la mention du fragment de journal relatant l'épidémie de folie qui frappe une province du Brésil, suggère nettement une explication rationnelle et réaliste liée à une causalité ordinaire, bien qu'impliquant, comme nous l'avons dit, une vision nouvelle, plus riche et plus inquiétante de la réalité. Tel n'est pas le cas de la seconde version qui supprime l'attestation de véracité des faits narrés en supprimant le personnage du médecin aliéniste et partant la confirmation des expériences menées par le narrateur. Certes, le récit méticuleux de ces expériences est conservé dans cette seconde version, mais l'absence de témoins introduit la possibilité du doute et de l'hypothèse de l'hallucination. De même, le fragment de journal, cette fois plus détaillé, est encore là, mais il marque plus nettement une attitude dubitative de son rédacteur vis-à-vis de ce qu'il rapporte, et le titre scientifique du journal dont il est dit qu'il est extrait, la Revue du Monde Scientifique, alors que la première version ne donne aucune précision de cet ordre, est lui aussi propre à corroborer ce doute. Dès le début de cette seconde version du conte, l'auteur choisit la narration subjective et non pas, comme il le fait souvent, et particulièrement dans la première version, le récit enchâssé, qui donne un cadre objectif et externe à une énonciation diégétique assumée par un narrateur impliqué dans ce qu'il relate, et par ce fait même, lui assure une assise réelle et une certaine crédibilité. En revanche, le récit subjectif, où le lecteur est immédiatement plongé dans la seconde version, grâce au recours à la technique du journal intime, et dont il ne sortira qu'à la fin, ce récit est propre à jouer de ce qu'Edgar Poe appelle la concaténation, c'est-à-dire la confrontation du lecteur à une subjectivité dont le discours s'enchaîne et se déroule selon ses propres lois, sans amarrage et donc sans garantie externe, un discours qui peut tout aussi bien être pris au sérieux, si l'on croit à l'existence du référent extérieur qu'il désigne et nomme, qu'être considéré comme un délire si l'on ne donne pas crédit à l'existence de ce référent extérieur. L'hypothèse vers laquelle conduit la première version est certes toujours présente dans la seconde. Elle est toujours étayée par les références au domaine inconnu du paranormal auquel la science commençait à s'intéresser et qui exerçait sur la foule une réelle fascination. Le magnétisme, les théories de Mesmer, l'hypnotisme, la suggestion, de même que par de longues réflexions sur la pluralité du monde et l'imperfection des sens. Le long récit d'une expérience hypnotique à laquelle assiste le narrateur et qui le trouble n'est pas une digression, mais l'un des jalons menant vers cette hypothèse paranormale que le récit continue de suggérer. Mais le fil de cette hypothèse-là, il le déroule à côté d'autres contradictoires dans l'écheveau d'un récit complexe et touffu. Il n'amène pas son lecteur à le privilégier, à le tenir, à s'en servir pour sortir du labyrinthe de la narration. Au contraire, il s'ingénie à donner à l'autre hypothèse, celle de la folie, de l'hallucination, les mêmes chances d'être adoptées par le lecteur. Par exemple, en distillant à travers son récit des interrogations du narrateur sur sa propre santé mentale. « Ai-je perdu la raison ? Je me demande si je suis fou ?» voire des assertions qui laissent peu de place au doute. « Je deviens fou. Décidément, je suis fou. » Cette hésitation constante finit par disparaître à la fin du récit chez le narrateur, qui n'a plus de doute sur l'existence de son ennemi invisible, mais ne disparaît pas chez le lecteur, dans l'esprit de qui, Maupassant, sème savamment les germes de l'incertitude avant que son narrateur n'acquiert sa conviction. S'ajoute à cette hésitation le rythme imprégné au récit, rythme fait d'accélération et de pauses digressives ou descriptives, qui sont comme les plans horizontaux sur les montagnes russes, qui nous font reprendre haleine pour mieux nous couper le souffle et qui miment sur le plan de la narration les moments de relative paix que connaît le narrateur avant de s'enfoncer plus avant, inéluctablement, dans son obsession. Or là, dans sa première comme dans sa seconde version, est l'histoire d'une aliénation, d'une possession progressive qui vampirise le corps, soumet la volonté et s'empare de l'esprit. Mais si la première version penche du côté des contes de l'horreur en favorisant une interprétation qui croit à l'existence du monstre, à l'échec du possédé et à la possession annoncée de toute la race, la seconde, beaucoup plus subtile, s'en tient aux limites propres au genre fantastique. Elle indique l'existence du monstre comme une possibilité, d'autant plus monstrueuse qu'elle n'est qu'une possibilité, mais n'exclut pas que l'ensemble du récit ne soit que le délire d'un obsédé, d'un aliéné relevant des aliénistes ou de ce que plus tard on appellera la psychanalyse. Une interprétation psychanalytique de ce conte est en effet tentante, qui verrait dans cette présence suceuse d'énergie fascinante et onni, qui est une sorte de double du narrateur et que celui-ci tente de supprimer mentalement puis physiquement, l'image ambivalente du père, nœud gordien, d'un complexe d'Œdipe non résolu. Mais cette interprétation ne rendrait pas entièrement compte, à notre sens, de la puissance suggestive de ce récit telle qu'elle s'exprime dans sa seconde version. La première version du Orla nous effraie et nous désespère. Elle effraie et désespère en nous le lecteur consentant qu'exige les récits de terreur. Mais la seconde nous prive même de la consolation du désespoir. Elle nous installe à jamais dans le terrifiant et délicieux peut-être.
1: Une chanson en quelques mots.

0: J'y pense et puis j'oublie, de Claude François. Cette chanson de 1964 est une adaptation de It Comes and Goes de Bill Anderson. Chanson de fin d'amour, dont le locuteur évoque son amour révolu par des termes qui, au lieu de l'oubli, mettent en évidence discrètement la persistance de l'amour perdu.
1: Dans le panier du glaneur.
0: Dans le panier du glaneur, cette phrase de Diderot, je ne sais, de Diderot dans Jacques le Fataliste, je ne sais ce que c'est que des principes, sinon des règles que l'on prescrit aux autres pour soi. Diderot, dans Jacques le Fataliste, je ne sais ce que c'est que des principes, sinon des règles que l'on prescrit aux autres pour soi.
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1: Il est 17h sur les ondes de Radio Tunis, chaîne Inter, un flash de l'actualité. Bonjour, à l'occasion du 63e anniversaire de la fête de l'évacuation, le président de la République a accordé une grâce à 2288 personnes condamnées à des peines de prison, permettant la libération de 1573 détenus. Le chef de l'État a également ordonné l'octroi de la libération conditionnelle à 424 autres détenus. Le membre de l'ISI, Bilgassem Ayeshi, a affirmé aujourd'hui que le décret numéro 4 du 30 septembre 2026 a définitivement abrogé le code des collectivités locales, devenu incompatible avec la législation en vigueur compte tenu de l'existence des conseils locaux et régionaux. Bilgassem Ayeshi a également précisé que le décret numéro 3 consacre officiellement l'instance électorale en tant qu'institution constitutionnelle. Une première en Tunisie, le premier recensement général numérique de l'agriculture tunisienne sera réalisé au cours de la campagne agricole 2026-2027. L'opération sera achevée avant le début de la campagne 2027-2028. Elle vise à identifier les capacités de production et évaluer les besoins du secteur à l'échelle nationale et régionale. Cela permettra de mettre en place une base

0: 300 000 personnes. La deuxième édition de Carthage Event Show 2026 se tiendra du 23 octobre au 2 novembre prochain. Montgolfière, paramoteur, ULM, spectacle aérien, concert et soirée musicale donc animeront ce festival. La manifestation ambitionne de mettre en valeur le patrimoine historique et culturel tunisien tout en explorant de nouvelles perspectives touristiques. Actualité dans le monde, la coalition dirigée par l'Arabie Saoudite au Yémen a appelé ce soir les civils de Sanaa à évacuer la ville avant le lancement d'une opération spéciale contre la capitale yéménite contrôlée par les Houthis. Plus tôt dans l'après-midi, les médias Houthis ont rapporté que l'Arabie Saoudite a bombardé un site de la compagnie pétrolière du Yémen près de Sanaa. 11 marins sont portés disparus en mer Noire après le naufrage au large de la Bulgarie d'un navire touché par un drone. Les autorités bulgares affirment que deux navires ont été frappés par des drones et l'un d'eux a coulé. Il s'agit du deuxième incident de ce type en l'espace d'une semaine au large des côtes bulgares. Les autorités à Sofia ont convoqué l'ambassadeur de Russie. De son côté, le secrétaire général de l'OTAN, Mark Rutte, a déclaré aujourd'hui que l'OTAN adapterait son dispositif de dissuasion et de défense dans la région de la mer Noire si la situation l'exigeait. Football, la sélection nationale féminine affronte en ce moment le Sénégal au match retour de deuxième tour des éliminatoires africaines des Jeux Olympiques de Los Angeles 2028. Le coup d'envoi de la rencontre vient d'être donné à 17h à une trentaine de kilomètres de Dakar. Nos porte-drapeaux avaient été battus à l'aller à Rades sur le score de 1-0. Football toujours, le match opposant le Stade tunisien au club africain comptant pour la troisième journée du championnat de Ligue 1 professionnel se jouera le jeudi 5 novembre à partir de 14h30 au stade du Bardo. La Ligue nationale de football professionnel vient de l'annoncer. Je vous rappelle que cette rencontre était initialement programmée le 17 septembre dernier. Elle avait été reportée en raison des mauvaises conditions météo et des fortes pluies enregistrées au stade du Bardo. Voilà, ne quittez pas, l'actualité revient dans une heure.
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1: Bonsoir à tous. À l'occasion du 63e anniversaire de la fête de l'évacuation, le président de la République, Qaïs Saïd, a accordé une grâce à 2288 personnes condamnées à des peines de prison, permettant la libération effective de 1573 détenus. Le chef de l'État a également ordonné l'octroi de la libération conditionnelle à 424 autres détenus. L'instance supérieure des élections se déclare prête sur les plans logistiques, humains et financiers pour organiser les législatives et les municipales en 2027. Le membre de l'ISI, Belghassem Al-Ayari, a indiqué que les législatives se tiendront en novembre 2027, tandis que les municipales pourraient se dérouler d'ici mars 2027, dans l'attente de la publication du décret de convocation des électeurs. Ouverture aujourd'hui à la Cité de Culture à Tunis du 3e Salon panafricain de l'IA, des technologies et de l'investissement Big Tech Africa. L'événement rassemble plus de 3000 participants et près de 80 exposants, dont 68 startups tunisiennes et étrangères, pour favoriser partenariats et financements internationaux. Le secteur des industries mécaniques et électriques se porte bien. Le directeur général du CETIM, Nourdine Ghizeni, a révélé que ce secteur occupe la première place des exportations nationales, générant 30 milliards de dinars de recettes en devises. Il compte 924 entreprises et emploie indirectement 400 000 personnes, avec la France, l'Allemagne et l'Italie en tête des investisseurs. Record des exportations d'huile d'olive, les revenus des exportations tunisiennes ont dépassé les 4 milliards de dinars à fin septembre 2026, soit une hausse de 37% par rapport à 2025. Selon l'ONAGRI, la Tunisie a exporté plus de 380 000 tonnes vers près de 80 marchés internationaux au cours des 10 premiers mois de la campagne. Le vaccin contre la grippe saisonnière sera disponible dans les pharmacies privées dès la fin de la semaine prochaine, rappelle le ministère de la Santé. La vaccination est fortement recommandée aux seniors, aux malades chroniques, aux personnes immunodéprimées et aux femmes enceintes avant l'arrivée de l'hiver.

0: 30 au stade El Hedi Neifer du Bardou. Cette rencontre, initialement programmée le 17 septembre dernier, avait été reportée en raison des mauvaises conditions météorologiques et des fortes pluies. Fin de ce flash. Prochain rendez-vous dans une heure.
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Mesdames et messieurs, vous écoutez RTCI avec au micro Mehdi Kantawi et Olfa Bchir à la console du Studio 1. Allez, on continue à écouter de la bonne musique dans le cadre de la bonne fréquence jusqu'à 19h. On a commencé à 17h et voilà, il nous reste encore une heure avec de la bonne musique. Allez, à présent, on va écouter Amy Winehouse dans Back to Black.

Il y a des chansons donc qui racontent la douleur d'un amour qui s'éteint et d'autres qui nous parlent de ce vide immense que laisse quelqu'un lorsqu'il s'en va. C'est ce que nous venons de ressentir dans You Lost Me de Christina Aguilera, une interprétation poignante d'une relation brisée où la confiance s'efface et où les sentiments ne suffisent plus à sauver l'amour. Une chanson tout en fragilité et en puissance qui nous rappelle que parfois perdre quelqu'un commence bien avant son départ. Et justement, nous allons poursuivre avec un autre grand titre chargé d'émotion, Nothing Compares to You, une composition de Prince écrite en 1984, devenue un immense succès mondial grâce à la reprise magistrale de Sinéad O'Connor en 1990. Une chanson bouleversante sur l'absence, le manque et ces personnes qui laissent derrière elles un vide que rien ne semble pouvoir combler. Mais cette fois, c'est une autre voix exceptionnelle qui va nous faire redécouvrir ce classique, celle de Chris Cornell. Avec son timbre grave, éraillé et profondément habité, il donne à cette chanson une couleur plus sombre, plus rock, mais tout aussi touchante. Allez, on écoute Nothing Compares to You avec Chris Cornell.

The Lady in Red. Et puisque nous sommes le 13 octobre, savez-vous que cette date marque la journée internationale de la réduction des risques de catastrophe, une journée consacrée à la sensibilisation et à la prévention pour rappeler l'importance de mieux se préparer face aux catastrophes naturelles et aux situations d'urgence, car anticiper les risques, renforcer la sécurité et protéger les populations, c'est l'affaire de tous. Alors restez branchés à RTCI, la plus belle des radios. Allez, une autre chanson, je vous laisse deviner le titre de la chanson d'après la toute première note de musique. Allez, on écoute.

Alors, vous avez deviné le titre de la chanson? Oui, c'est bien ça, Yalla de Calogero, un titre lumineux porté par cette envie d'avancer, de croire en demain et de ne pas laisser la peur nous empêcher de vivre. Avec ce Yalla qui signifie allons-y, Calogero nous invite à oser, à prendre la route et aller vers l'inconnu, même lorsque le chemin n'est pas tout tracé. Parce qu'au fond, la vie, c'est aussi ça, accepter de se laisser surprendre, de faire confiance à ses rêves et de continuer à avancer un pas après l'autre. Et justement, après cette belle invitation au voyage, on va changer d'atmosphère, mais pas forcément de profondeur. On retrouve un groupe britannique emblématique, Duran Duran, avec un titre à la fois envoûtant, sensuel et mystérieux, Carmen Dan, une chanson qui nous plonge dans les émotions, les fragilités et ces moments où l'on se sent donc à l'aise et emporté parfois jusqu'à prendre un peu le contrôle. Alors, restez bien avec nous, on poursuit notre voyage musical ensemble. Voici Duran Duran avec Carmen Dan. On l'écoute.

Alors on vient d'écouter Believe d'Elton John, une magnifique chanson qui nous rappelle que croire en l'amour et en l'humanité, c'est déjà faire un pas vers un monde meilleur. Et maintenant, changement d'ambiance, on retrouve l'énergie pétillante des années 80 avec Cyndi Lauper et son hymne à la liberté et à la bonne humeur, Girls Just Want to Have Fun, parce que c'est ça, donc la vie c'est aussi faite de rire, alors il faut danser et s'amuser. Allez, on écoute RTCI et on reste, voilà, dans la bonne humeur.

Voilà, c'est ainsi que s'achève notre rendez-vous La Bonne Fréquence sur les ondes de RTCI. Merci de nous avoir accompagnés de 17h à 19h et d'avoir partagé avec nous ces 2 heures de musique, de découverte et de bonne humeur. Au micro, c'est Mehdi Qantaoui et à la console du Studio 1, Olf Abchir. Alors merci pour votre fidélité et votre écoute. Prenez soin de vous, gardez le sourire et surtout restez sur la bonne fréquence. Alors je vous donne rendez-vous demain dans le grand réveil de RTCI. Alors je vous souhaite bonne suite des programmes. Allez, bye.

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1: Bonsoir à tous. À l'occasion du 63e anniversaire de la fête de l'évacuation, le président de la République, Qais Saïd, a accordé une grâce à 2288 personnes condamnées à des peines de prison, permettant la libération effective de 1573 détenus. Le chef de l'État a également ordonné l'octroi de la libération conditionnelle à 424 autres détenus. L'instance des élections se déclare prête sur tous les plans, logistiques, humains et financiers, pour organiser les législatives et les municipales. Le membre de l'ISI, Belghassem Laryechi, a indiqué que les législatives se tiendront en novembre 2027, tandis que les municipales pourraient se dérouler d'ici mars 2027, dans l'attente de la publication du décret de convocation des électeurs. Ouverture aujourd'hui à la Cité de la Culture à Tunis du 3e Salon panafricain de l'IA, des technologies et de l'investissement Big Tech Africa. L'événement rassemble plus de 3000 participants et près de 80 exposants, dont 68 startups tunisiennes et étrangères, pour favoriser partenariats et financements internationaux. Le secteur des industries mécaniques et électriques se porte bien. Le directeur général du CETIM, Nourdine Ghizeni, a révélé que ce secteur occupe la première place des exportations nationales, générant 30 milliards de dinars de recettes en devises. Il compte 924 entreprises et emploie indirectement 400 000 personnes, avec l'Allemagne, la France et l'Italie en tête des investisseurs. Record des exportations d'huile d'olive, les revenus des exportations tunisiennes ont dépassé les 4 milliards de dinars à fin septembre 2026, soit une hausse de 37% par rapport à 2025. Selon le Nagri, la Tunisie a exporté plus de 380 000 tonnes vers près de 80 marchés au cours des 10 premiers mois de l'année en cours. La Banque tunisienne de solidarité annonce l'allocation d'une enveloppe de 20 millions de dinars en crédit saisonnier au profit des petits agriculteurs pour la campagne 2026-2027. Ces financements, accordés à taux fixe, sans garantie ni autofinancement, dans les gouvernorats de Kébélie, Tozeur, Gafsa et Gabès, visent à faciliter la collecte, le stockage des dates et l'entretien des oasis. Renforcement des moyens de prévention contre les incendies des forêts dans le Nord-Ouest. La Direction générale des forêts a annoncé ce mardi la création d'un centre d'alerte et de surveillance à Raldimaou, dans le gouvernorat de Jandouba, équipé de technologies de pointe pour surveiller le couvert végétal en temps réel. Cette nouvelle structure permettra d'anticiper les risques météorologiques et d'optimiser les interventions sur plus de 51 000 hectares de massifs forestiers. Le vaccin contre la grippe saisonnière sera disponible dans les pharmacies privées dès la fin de la semaine prochaine, rappelle le ministère de la Santé. La vaccination est fortement recommandée aux seniors, aux malades chroniques, aux personnes immunodéprimées et aux femmes enceintes avant l'arrivée de l'hiver. Dans le monde, de nouvelles escalades militaires au Yémen et dans la région du Golfe. La coalition menée par l'Arabie Saoudite a bombardé aujourd'hui

0: dispositifs de défense dans la région si nécessaire. Sport, la Ligue nationale de football professionnel a annoncé que le match en retard de la troisième journée entre le Stade tunisien et le club africain se jouera le jeudi 5 novembre à 14h30 au stade Lady Naifer du Bardou. Cette rencontre, initialement programmée le 17 septembre dernier, avait été reportée en raison des mauvaises conditions météorologiques. Fin de ce flash, prochain rendez-vous dans une heure.
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1: Bonsoir à tous. À l'occasion du 63e anniversaire de la fête de l'évacuation, le président de la République a accordé une grâce à 2288 personnes condamnées à des peines de prison, permettant la libération effective de 1573 détenus. Le chef de l'État a également ordonné l'octroi de la libération conditionnelle à 424 autres détenus. L'instance des élections se déclare prête sur les plans logistiques, humains et financiers pour organiser les législatives et les municipales. Le membre de l'ISI, Belghessem Larayech, y a indiqué que les législatives se tiendront en novembre 2027, tandis que les municipales pourraient se dérouler d'ici mars 2027, dans l'attente de la publication du décret de convocation des électeurs. Plaidoyer pour une intelligence artificielle éthique et responsable au service du contrôle public, le président du Haut Comité de contrôle administratif et financier, Ahmed El-Hazghi, a ouvert aujourd'hui à Tunis les travaux du 8e Forum arabe sur la gouvernance, organisé au siège de l'Alesco jusqu'au 14 courant. Cette rencontre réunit des experts régionaux et pour discuter de l'intégration de l'intelligence artificielle dans l'audit public et la protection des données institutionnelles. Ouverture aujourd'hui à la Cité de la Culture à Tunis du 3e Salon panafricain de l'IA, des technologies et de l'investissement Big Tech Africa. L'événement rassemble plus de 3000 participants et près de 80 exposants, dont 68 startups tunisiennes et étrangères, pour favoriser partenariats et financements internationaux. Record des exportations d'huile d'olive, les revenus des exportations tunisiennes ont dépassé les 4 milliards de dinars à fin septembre 2026, soit une hausse de 37% par rapport à l'an dernier. Selon l'UNAGRI, la Tunisie a exporté plus de 380 000 tonnes vers près de 80 marchés internationaux au cours des 10 premiers mois de la campagne. La Banque tunisienne de solidarité annonce l'allocation d'une enveloppe de 20 millions de dinars en crédit saisonnier au profit des petits agriculteurs pour cette campagne. Ces financements accordés à taux fixe sans garantie ni autofinancement dans les gouvernorats de Kébélie, Tozeur, Gafsa et Gabès visent à faciliter la collecte, le stockage des dettes et l'entretien des oasis. Le vaccin contre la grippe saisonnière sera disponible dans les pharmacies privées dès la fin de la semaine prochaine, rappelle le ministère de la Santé. La vaccination est fortement recommandée aux seniors, aux malades chroniques, aux personnes immunodéprimées et aux femmes enceintes avant l'arrivée de l'hiver. Dans le monde, nouvelle escalade militaire au Yémen et dans la région du Golfe, la coalition menée par l'Arabie Saoudite a bombardé aujourd'hui un site pétrolier à l'ouest de Sana'a. En riposte, les rebelles Houthis ont menacé de cibler les installations du géant d'Aramco et l'aéroport de Riyad, tandis que la défense saoudienne affirme avoir intercepté plusieurs drones au nord de sa capitale. Sport, l'étoile sportive de Metlaoui a annoncé ce soir la suspension immédiate de toutes ses activités dans les différentes catégories. La direction du club explique ce gel total par une crise financière majeure aggravée par la non-perception de ses subventions depuis près d'un an, ce qui rend impossible la prise en charge des dépenses quotidiennes et des déplacements. La Ligue nationale de football professionnel a annoncé que le match en retard de la troisième journée entre le Stade tunisien et le club africain se jouera le jeudi 5 novembre à 14h30 au stade El Hedi Naifer du Bardou.

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De Gene Doga que commence notre Sous les étoiles. Sous les étoiles, votre rendez-vous nocturne du mardi soir sur RTCI. 3 heures de pur jus musical, 3 heures pour sortir des sentiers battus, pour trouver des pépites, des morceaux rares, des versions que vous avez parfois peu de chance d'entendre à la radio, il faut le dire. Parce qu'ici, ce soir, on prend le temps d'écouter des full versions, des extraits de concerts mythiques et des interprétations longues, habitées parfois presque hors du temps. Ces morceaux qui racontent une époque, une scène, un artiste et qui prennent une toute autre dimension lorsque la musique peut enfin respirer. Alors un conseil, laissez-vous porter ce soir. Éteignez peut-être quelques lumières, ouvrez vos

Ça, c'est la quintessence de la pop anglaise des années 80, portée par la superbe voix suave de Martin Gore. C'était Enjoy the Silence. Ça nous renvoie aux années 80. Là, je vous propose autre chose pour enchaîner, quelque chose de complètement différent. Alors, il y a des morceaux qui dépassent le simple format d'une chanson, des morceaux qui prennent leur temps, qui installent une atmosphère, qui racontent une histoire et qui finissent par vous emporter ailleurs. C'est le cas de Genesis et de son immense Mama dans cette longue version de près de 13 minutes connue sous le nom de Wolf Version. Dès les premières notes, il a cette pulsation presque inquiétante, ces sons de synthétiseur qui semble surgir de l'ombre, et puis cette voix de Phil Collins, tour à tour, contenue, ironique, habitée, jusqu'à devenir presque sauvage. Mama est un titre paru en 83 sur l'album Genesis, une chanson singulière, sombre, fascinante, portée par un rire devenu mythique, celui de Phil Collins, qui donne au morceau toute sa tension dramatique. Alors ce soir, eh bien, on oublie le temps qui passe, on se laisse happer par les atmosphères, par les silences, par les montées en puissance, et on savoure cette version longue comme on écoute un véritable voyage musical. Voici, mesdames et messieurs, Genesis Mama dans la Wolf Version, près de 13 minutes pour entrer dans un univers où le rock devient presque cinématographique. Enjoy.

0: Magnifique ce son de guitare qui s'est raconté des histoires que les mots ne suffisent pas toujours à exprimer. Vous venez d'écouter Brothers in Arms de Dire Straits, un titre monumental paru en 1985 sur l'album du même nom, porté par la guitare de Mark Knopfler, dont chaque note semble comme ça nous parler, nous raconter une histoire. Chaque note semble porter un poids et une douleur, un adieu, une vie qui s'éteint. Et derrière cette mélodie bouleversante, il y a un message profondément humain, celui des soldats qui se retrouvent dans les camps opposés, séparés par des frontières. C'est absolument magnifique. Mark Knopfler a écrit cette chanson dans le contexte de la guerre des Malouines en 82. Même si son message dépasse largement cet épisode de l'histoire, car Brothers in Arms, littéralement frères d'armes, nous parle aussi de cette fraternité paradoxale entre ceux qui se battent parfois les uns contre les autres, alors qu'ils partagent les mêmes peurs et la même fragilité. Alors cette guitare, elle ne crie pas, elle ne condamne pas avec fracas, elle pleure tout simplement. C'est peut-être là que réside la force de cette chanson, nous rappeler qu'au bout des armes, il y a toujours des êtres humains. Brothers in Arms de Dire Straits, une chanson contre l'oubli, une élégie pour les hommes emportés par la guerre et un appel silencieux à notre humanité.
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0: Voici une reprise de Fragile, une chanson de Sting, reprise ici avec brio, il faut le dire, par Isaac Hayes.
1: 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We are fragile. 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We have to preserve it and protect it. 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Let's stop the destruction of our planet and do our best to preserve it. 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

Voilà, et on s'achemine parce que le temps passe très très vite et on s'achemine vers presque la fin de cette nocturne, la fin de Sous les étoiles. Il est 22h44 minutes. Il nous reste encore une bonne heure pour écouter de la musique, et de la bonne musique. Il y a des morceaux que l'on écoute et puis il y a ceux dans lesquels on entre. Comment on entrerait dans un rêve sans vraiment savoir où il nous mènera. Ce soir, je vous propose une véritable expérience musicale, Lights, du groupe britannique Archive, un morceau fleuve, une œuvre hypnotique de près de 18 minutes, qui prend son temps, qui installe son atmosphère, qui monte progressivement en intensité, jusqu'à nous emporter dans une vague d'émotions. Archive, c'est ce mélange singulier, le rock progressif, de sonorités électroniques, de trip-hop, cette capacité aussi à construire des paysages sonores qui nous enveloppent et qui ne vous lâchent plus. Alors surtout, ne soyez pas pressé, oubliez un instant le temps qui passe, laissez les premières notes vous guider et savourez ce moment rare où la musique prend toute la place. Archive, Lights, près de 18 minutes de musique, de frissons et de pur bonheur à vivre ensemble sur RTCI dans Sous les étoiles.

Voilà, absolument fabuleux ce morceau signé le groupe anglais Archive. Ça s'appelle Lights sur RTCI. Il y a des voix qui ne chantent pas simplement une chanson. Elles vous racontent une histoire, elles vous prennent par la main et vous entraînent dans les méandres de l'âme humaine. Et quand cette voix, c'est celle d'Isaac Hayes, eh bien ça change tout. Le voyage prend forcément une autre dimension. Avec le titre « By the time I get to Phoenix », Isaac Hayes s'empare d'une chanson écrite par Jimmy Webb, popularisée par Glen Campbell, et la transforme en une véritable fresque musicale. Alors ici, on est loin du simple format chanson. Isaac Hayes prend son temps, installe une atmosphère, réclame presque son récit sur des arrangements somptueux, entre soul, orchestral, et puis cordes enveloppantes et gros feutrés. L'histoire est celle d'un homme qui quitte une femme en imaginant les étapes de son voyage et le moment où elle comprendra qu'il est parti. Une histoire de séparation, de regrets et de mots que l'on n'a peut-être pas su dire à temps. Et puis il y a cette voix grave, profonde, presque confidentielle, cette façon unique de faire monter l'émotion, sans jamais la forcer. Isaac Hayes ne se contente pas d'interpréter un morceau, il l'habite, il le fait vivre, et il nous laisse entrer dans son intimité. Alors à cette heure où la nuit invite aux confidences, laissez-vous porter par l'élégance et la sensualité d'un immense architecte de la soul. Isaac Hayes, By the Time I Get the Phoenix, un grand moment de musique à savourer sans regarder l'heure, dans Sous les étoiles, sur RTCI, c'est maintenant.

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